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0: Bonjour les leftos de ce mercredi matin, nous sommes le 20 mai, bienvenue sur RTS, j'espère que tout va bien, Gis et toute la team prêt à vous réveiller, c'est parti jusqu'à 9h avec donc la fête des mères qui est déjà célébrée cette semaine, c'est à la fin du mois je vous le rappelle, et on vous offre dès ce matin vos coffrets cadeaux avec la Thalasso, les Coraline, avec le coffret vague de 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
2: Bonsoir, bonsoir à tous. Le gouvernement veut faire plus d'économies que les 6 milliards d'euros prévus. Annonce du Premier ministre à l'Assemblée cet après-midi. Sébastien Lecornu dit envisager de revoir les gels de crédit pour compenser l'impact de la guerre au Moyen-Orient. Il s'exprimera jeudi sur les conséquences économiques de ce conflit. Et le Premier ministre s'apprête à recevoir le ministre de la Défense des Émirats Arabes Unis. Entretien à Matignon, la France avait condamné hier les frappes qui avaient visé une centrale nucléaire dans ce pays dimanche dernier. Des drones avaient déclenché un incendie près du site. Selon les Émirats, il venait d'Irak. Dans l'actu également, un enfant de moins de 10 ans va passer le bac cette année. C'est ce qu'indique le ministre de l'Éducation. Édouard Geffray dit aussi ne pas être sûr que ce soit une bonne chose d'inscrire son enfant au bac aussi jeune. Le ministre veut travailler sur l'instauration d'un âge plancher pour pouvoir être candidat. Notez que la première épreuve du bac professionnel a lieu dès demain. Pour les filières générales et technologiques, ce sera le 15 juin prochain. Les animateurs parisiens dénoncent un climat de suspicion généralisé. Ils sont en grève depuis une semaine et ils ont manifesté cet après-midi jusqu'à l'hôtel de ville. De son côté, la mairie de Paris a lancé hier une convention citoyenne sur la protection et les temps de l'enfant à l'école. Elle devra aboutir d'ici fin juin à des propositions concrètes. Encourager les femmes à parler, même des dizaines d'années après. C'est la position de la porte-parole du gouvernement au sujet de l'affaire Patrick Bruel. Maude Bréjon interrogée sur France 2. L'avocate de Flavie Flamand assure elle avoir été contactée par d'autres victimes du chanteur et indique que de nouvelles plaintes pour viol seront déposées dans les jours qui viennent. Enfin, si vous déclarez vos revenus en version papier, c'est le dernier jour pour s'en occuper. Pour la déclaration des impôts en ligne, la date limite dépend de votre département de résidence. Cela varie entre le 21 mai et le 4 juin. Et ce sera donc dès ce jeudi soir pour les habitants des départements 01 jusqu'à 19. Et c'est la fin de ce rendez-vous d'information. Très bonne fin d'après-midi.
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0: les taureaux, pour démarrer.
1: Votre travail progresse bien, mais restez prudent. L'enthousiasme ne doit pas vous pousser à des excès. Gémeaux, vous vous adaptez avec aisance aux nombreux changements. Votre ténacité finit par payer concrètement.
2: Vous planez un petit peu aujourd'hui, les cancers.
1: Vous vous sentez insouciant et léger, les cancers. Toutefois, vos interlocuteurs ne sont pas forcément dans le même état d'esprit. Les lions, un réajustement financier s'impose rapidement. Adoptez une gestion plus rigoureuse pour éviter les dérives.
0: Votre couple va de l'avant, les vierges.
1: Un projet à deux vous motive. Il est temps de passer d'idée à l'action pour réveiller votre couple. Les balances, une proposition se présente au travail. Saisissez-la sans hésiter, car elle peut vous mener très loin.
2: Vous vibrez fort aujourd'hui, les scorpions.
1: En amour, vous vivez tout intensément. Célibataire, un rapprochement discret pourrait se dessiner. Les sagittaires, une journée dense vous attend, mais vous gardez le cap avec efficacité et sang-froid. Tout est sous contrôle.
0: Vous mettez des billes sur la table, les capricornes.
1: Un choix financier audacieux se profile. Vous agissez en connaissance de cause. Après, vous êtes fait conseiller. Verseau, au travail, tout ne se contrôle pas. Lâcher prise devient votre meilleur atout. Laissez-vous surprendre.
2: Calmez le jeu aujourd'hui, les poissons.
1: Le climat familial peut être tendu. Misez sur la douceur et la diplomatie pour apaiser les échanges.
0: On n'a pas démarré avec les béliers. Tiens donc, ils sont le signe du jour.
1: Ah ben voilà, un climat porteur stimule votre créativité, les béliers, et votre expansion. Vous avancez efficacement vers vos objectifs.
0: Merci Aline. Objectif, l'actualité people, ce sera tout à l'heure dans 20 minutes. À toutes.
1: Je serai là. Bisous tout le monde.
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0: Bon mercredi, nous sommes le 20 mai, vos Actu People avec Aline et on attaque avec Christina Milian, Madame Mpokora qui est recalée au test de français.
1: Elle est installée à Paris avec en effet Mpokora et leurs enfants et Christina Milian devait passer un examen de français devenu obligatoire pour renouveler son titre de séjour. La bonne nouvelle, elle a validé les niveaux A1 et A2. La moins bonne nouvelle, c'est qu'elle n'a pas pu obtenir le niveau B1 demandé pour prolonger son visa. Et son principal point faible, c'est l'expression écrite. Comme quoi, être la femme de Mpokora, ça ne suffit pas, madame.
2: Et puis, Billie Eilish officialise enfin son couple.
1: Ouais, Billie Eilish était présente à Los Angeles pour l'avant-première du film concert de sa tournée, Hit Me Hard and Soft, réalisé par James Cameron. Mais surtout, elle est arrivée main dans la main avec Nat Wolff. Nat Wolff, il n'est pas inconnu. Il a débuté sur Nickelodeon. On l'a aussi vu dans Nos Étoiles Contraires ou encore La Face Cachée de Margot. Il est aussi musicien et il a assuré plusieurs premières parties de la tournée de Billie Eilish.
0: Eh bien, on est content pour eux. Merci.
1: C'est clair.
0: Merci Aline. Je ne connaissais pas ce garçon. Au moins, c'est fait ce matin. Voilà, on connaissait Billie Eilish.
1: Je t'apprends toujours des choses.
3: Moi, je ne connaissais même pas Billie Eilish.
0: Ah, c'est une grande totale donc pour Lolo.
3: Moi, je connais JC et Aline déjà. C'est déjà sympa.
0: C'est déjà pas mal, effectivement.
1: Un bon début.
0: À tout à l'heure pour d'autres infos, tu nous parleras notamment de Juju Fitzcats et Thibaut InShape. À tout à l'heure.
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1: Mercredi 20 mai, bonjour le Sud, excellent réveil, on écoute M-People, Moving On Up dans un instant pour rythmer ce début de journée juste après l'actu. L'info avec toi Loris, salut.
2: Salut Gis, bonjour à tous. Le gérant présumé d'un point de deal de Celle-Neuve à Montpellier, condamné à un an de prison ferme. Ce Montpelliérain de 21 ans a été interpellé ces derniers jours après une enquête des policiers de la Mosson sur un trafic installé à place François Mansart. Lors des perquisitions, 273 grammes de résine de cannabis, 165 grammes d'herbe et 530 euros en liquide ainsi que du matériel de conditionnement ont été saisis. De nouvelles mesures contre la hausse des carburants doivent être dévoilées demain par le gouvernement. À l'Assemblée, le Premier ministre Sébastien Lecornu assure vouloir soutenir les secteurs les plus touchés, comme les agriculteurs, les pêcheurs et les artisans. Et il prévient également que la crise pourrait durer avec la reprise possible des combats au Moyen-Orient. Et à l'Assemblée encore, les discussions ont débuté hier sur le projet de loi d'urgence agricole. Elles doivent durer jusqu'au 29 mai, donc pendant un petit peu moins de 10 jours. Ce texte veut tenter de répondre à la crise que traverse le secteur. Oubliez les sirops industriels dans les rayons des supermarchés. À Metz, dans l'Hérault, une entreprise familiale redonne toutes ses lettres de noblesse à ce produit phare de nos placards. À l'atelier du sirop, Loïc Dubuc bouscule les codes avec une cinquantaine de recettes audacieuses issues au maximum de fruits, plantes et fleurs locales. L'artisan siropier lance d'ailleurs un appel.
3: Je vais pas raconter l'histoire, évidemment que de l'ananas, il n'en pousse pas en région Occitanie ou en région PACA. Pour autant, on a Thomas, c'est notre fournisseur de yuzu, Carole, c'est notre fournisseur de kiwi, Sébastien, c'est notre fournisseur de grenades. Tout ça, c'est des agriculteurs locaux avec qui on travaille et qui on essaie de monter des partenariats au fur et à mesure. Et du reste, j'ai l'habitude maintenant de faire un appel aux agriculteurs qui cherchent éventuellement parfois des débouchés. Bah, ils n'hésitent pas à m'appeler. Des agriculteurs qui voudraient qu'on utilise leurs produits pour fabriquer nos sirops.
2: Et toutes les informations à retrouver sur rtsfm.com. Au Festival de Cannes, la compétition officielle se poursuit sur la Croisette. Le très attendu film de Pedro Almodovar a été présenté hier soir et va sortir dans les salles obscures dès aujourd'hui. En foot, Cristiano Ronaldo va participer à son 6e mondial cet été. L'attaquant portugais de 41 ans est retenu avec sa sélection nationale. Et puis, si vous avez envie de vivre la finale du MHR entre supporters, Montpellier ouvre une fan zone vendredi dès le match de Challenge Cup face à l'Ulster à 21h au Septéo Stadium avec la brasserie ouverte et un accueil jusqu'à 1h du matin. Le club propose également un aller-retour en bus pour Bilbao à 135 euros billets et drapeau compris.
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1: Une belle journée qui s'annonce pour ce mercredi. Beaucoup de soleil et des températures qui vont bien grimper avec 13 à 15 degrés en ce moment. Et au meilleur de la journée, 26 à 29, voire 30 degrés par endroit, donc sous le soleil de notre sud. Excellent réveil. Voici comme premier M-People avec Moving On Up tout de suite sur RTS.
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Bonjour le Sud, bienvenue sur RTS, j'espère que tout va bien, merci de nous rejoindre. 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Voici Joe tout de suite, End of Beginning, juste avant l'essentiel de l'info de cette journée, à tout de suite.

0: Très bon réveil avec la team du matin sur RTS. Merci de nous rejoindre. Vous ouvrez les yeux avec Bruno Mars dans un instant. I Just Might pour rythmer ce début de journée. Robbie Williams passera nous voir également juste avant le retour de l'actualité. On s'informe à 6h30. Le flash de la rédac. Le menu déjà tout à l'heure. On t'écoute, Loris.
1: Eh bien, Gis, de nouvelles mesures contre la hausse des carburants doivent être dévoilées par le gouvernement. Oubliez les sirops industriels dans les rayons des supermarchés. On ira à Metz dans l'Hérault pour en goûter bien locaux. Et puis, on va évoquer le foot et Cristiano Ronaldo.

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0: Bonjour le Sud, excellent début de journée, c'est mercredi, mercredi jour des sorties ciné, avis à tous les fans de Star Wars, un nouvel épisode sort aujourd'hui avec Sigourney Weaver dans la distribution, le grand retour de Pedro Almodovar également avec Autofiction, son nouveau long métrage à découvrir dans les salles de la région, avec vos invitations au cinéma à remporter évidemment sur notre site rtsfm.com, bonne chance et bonne séance. N'oubliez pas aujourd'hui les Bernardins, c'est leur fête, aujourd'hui c'est la journée mondiale de la métrologie, ou encore journée mondiale des abeilles. Bon anniversaire aussi à vous les natifs du 20 mai, vous êtes les mêmes jours que Elsa Lunghini qui fait de ses 53 ans, ou encore cher, 80 ans pour la chanteuse. A tout de suite avec l'info de ce mercredi, juste après votre tube préféré. Bonjour le Sud.
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0: Excellent mercredi matin sur RTS. Merci de nous rejoindre et de vous réveiller avec donc toute la team. Dans un instant, Aline à nos côtés pour l'horoscope, la tendance astrale. Vous allez tout savoir donc signe par signe, amour, chance, travail. Rendez-vous juste après votre météo avec les bonnes nouvelles qui sont là. Beaucoup de soleil pour cette journée, des températures qui vont bien grimper. 13 à 17 degrés en ce moment et 26 à 29 voire 30 degrés au meilleur de la journée sous le soleil. 6h30, bienvenue chez nous et courage à vous qui bossez déjà à cette heure-ci. Voici l'actualité avec la rédaction signée Loris. Salut.
1: Bonjour à tous. Le gérant présumé d'un point de deal de Celle-Neuve à Montpellier, condamné à un an de prison ferme. Ce Montpelliérain de 21 ans a été interpellé ces derniers jours après une enquête des policiers de la Mosson sur un trafic installé à place François Mansart. Lors des perquisitions, 273 grammes de résine de cannabis, 165 grammes d'herbe et 530 euros en liquide ainsi que du matériel de conditionnement ont été saisis. De nouvelles mesures contre la hausse des carburants doivent être dévoilées demain par le gouvernement. À l'Assemblée, le Premier ministre Sébastien Lecornu assure vouloir soutenir les secteurs les plus touchés, comme les agriculteurs, les pêcheurs et les artisans. Et il prévient également que la crise pourrait durer avec la reprise possible des combats au Moyen-Orient. Et à l'Assemblée encore, les discussions ont débuté hier sur le projet de loi d'urgence agricole. Elles doivent durer jusqu'au 29 mai, donc pendant un petit peu moins de 10 jours. Ce texte veut tenter de répondre à la crise que traverse le secteur. Oubliez les sirops industriels dans les rayons des supermarchés. À Metz, dans l'Hérault, une entreprise familiale redonne toutes ses lettres de noblesse à ce produit phare de nos placards. À l'atelier du sirop, Loïc Dubuc bouscule les codes avec une cinquantaine de recettes audacieuses issues au maximum de fruits, plantes et fleurs locales. L'artisan siropier lance d'ailleurs un appel.
2: Je ne vais pas raconter l'histoire, évidemment que de l'ananas, il n'en pousse pas en région Occitanie ou en région PACA. Pour autant, on a Thomas, c'est notre fournisseur de yuzu, Carole, c'est notre fournisseur de kiwi, Sébastien, c'est notre fournisseur de grenades. Tout ça, c'est des agriculteurs locaux avec qui on travaille et avec qui on essaie de monter des partenariats au fur et à mesure. Et du reste, j'ai l'habitude maintenant de faire un appel aux agriculteurs qui cherchent éventuellement parfois des débouchés. Ils n'hésitent pas à m'appeler. Des agriculteurs qui voudraient qu'on utilise leurs produits pour fabriquer nos sirops.
1: Et toutes les informations à retrouver sur rtsfm.com. Au Festival de Cannes, la compétition officielle se poursuit sur la croisette. Le très attendu film de Pedro Almodovar a été présenté hier soir et va sortir dans les salles obscures dès aujourd'hui. En foot, Cristiano Ronaldo va participer à son 6e mondial cet été. L'attaquant portugais de 41 ans est retenu avec sa sélection nationale. Et puis, si vous avez envie de vivre la finale du MHR entre supporters, Montpellier ouvre une fan zone vendredi dès le match de Challenge Cup face à l'Ulster à 21h au Septéo Stadium avec la brasserie ouverte et un accueil jusqu'à 1h du matin. Le club propose également un aller-retour en bus pour Bilbao à 135 euros billets et drapeau compris.

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1: Bon mercredi avec nous en ce 20 mai, c'est parti pour l'horoscope avec Aline évidemment. Salut Aline.
2: Salut Aline.
3: Bonjour Gis, bonjour Loris et bonjour à tous.
1: Allez-y mollo, les taureaux pour démarrer.
3: Votre travail progresse bien mais restez prudent, l'enthousiasme ne doit pas vous pousser à des excès. Gémeaux, vous adaptez avec aisance aux nombreux changements, votre ténacité finit par payer concrètement.
2: Vous planez un petit peu aujourd'hui les cancers.
3: Vous vous sentez insouciant et léger les cancers, toutefois vos interlocuteurs ne sont pas forcément dans le même état d'esprit. Les lions, un réajustement financier s'impose rapidement, à adopter une gestion plus rigoureuse pour éviter les dérives.
1: Votre couple va de l'avant les vierges.
3: Un projet à deux vous motive, il est temps de passer d'idée à l'action pour réveiller votre couple. Les balances, une proposition se présente au travail, saisissez-la sans hésiter car elle peut vous mener très loin.
2: Vous vibrez fort aujourd'hui les scorpions.
3: En amour, vous vivez tout intensément. Célibataire, un rapprochement discret pourrait se dessiner. Les sagittaires, une journée dense vous attend, mais vous gardez le cap avec efficacité et sang-froid. Tout est sous contrôle.
1: Vous mettez les billes sur la table, les capricornes.
3: Un choix financier audacieux se profile. Vous agissez en connaissance de cause. Après, vous êtes fait conseiller. Verseau, au travail, tout ne se contrôle pas. Lâcher prise devient votre meilleur atout. Laissez-vous surprendre.
2: Calmez le jeu, aujourd'hui les poissons.
3: Le climat familial peut être tendu, misez sur la douceur et la diplomatie pour apaiser les échanges.
1: On n'a pas démarré avec les béliers, tiens donc, ils sont le signe du jour aujourd'hui.
3: Ben voilà, un climat porteur stimule votre créativité les béliers et votre expansion, vous avancez efficacement vers vos objectifs.
1: Merci Aline, objectif, l'actualité people, ce sera tout à l'heure dans 20 minutes, à toutes.
3: Je serai là, bisous tout le monde.
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0: Jusqu'à 9h, bonjour le Sud. La suite, dans un instant, avec les actualités people croustillantes de ce mercredi, signé Aline, évidemment, comme à chaque fois. Les tubes de la génération RTS également, on va sortir les boules à facettes avec Boris pour une soirée disco mémorable. Retour en 1997, dans un instant. L'info également dans la foulée à 7h avec la rédaction. Le menu pour l'actualité de ce mercredi, Loris, c'est à toi de jouer, on t'écoute.
1: Eh bien, Gis, de nouvelles mesures contre la hausse des carburants doivent être dévoilées par le gouvernement. Oubliez les sirops industriels dans les rayons des supermarchés. On ira à Metz dans l'Hérault pour en goûter bien locaux. Et puis, on va évoquer le foot et Cristiano Ronaldo.
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0: Excellent mercredi, nous sommes ensemble pour les infos people tout de suite avec Aline et tu nous parles notamment des influenceurs Juju Fitzcat et Thibaut InShape qui replongent en Argentine.
1: Le couple s'est envolé en Argentine en effet pour célébrer leur première année de mariage, quelques semaines seulement après la finale de Danse avec les Stars. Donc direction Buenos Aires où ils se sont essayés au tango et derrière ce moment eh bien très complice, vidéo partagée sur les réseaux sociaux, il y a surtout une très jolie attention de Thibaut puisque le youtubeur a voulu apprendre à danser pour partager la nouvelle passion de sa femme pour mieux eh bien comprendre tout ce qu'elle a vécu pendant Dals.
2: Et puis Christina Milian recalée au test de français.
1: Elle est installée à Paris avec Matt Pokora et leurs enfants et donc Christina Milian devait passer un examen de français devenu obligatoire pour renouveler son titre de séjour. Alors la bonne nouvelle en tout ça, c'est qu'elle a quand même validé les niveaux A1 et A2, mais la moins bonne nouvelle, eh bien c'est qu'elle n'a pas pu obtenir le niveau B1 demandé pour prolonger son visa. Son principal point faible, eh bien l'expression écrite, bon un petit peu comme nous autour de la table, on va pas se mentir, comme quoi être la femme de Matt Pokora, eh bien ça ne suffit pas.
2: Parle pour toi, hein.
0: Allez, à très vite pour d'autres actus. Salut Aline.
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1: On écoute le groupe Trio, l'hymne de nos campagnes dans un instant, les tubes de la génération RTS pour démarrer ce mercredi. Bonjour, il est 7h. L'actu RTS de ce 20 mai avec toi Loris, salut.
2: Salut Gis, bonjour à tous. Le planning familial de l'Hérault cherche 20 000 euros d'ici le 15 juin pour éviter une fermeture. L'association qui dit accompagner près de 2 000 personnes par mois autour de l'IVG, de la contraception et de l'éducation à la vie affective et sexuelle a relancé un appel aux dons. Plus de 13 000 euros ont déjà été collectés, mais la structure évoque des subventions insuffisantes en 2026. Donald Trump participera bien au G7 en juin prochain à Evian. L'annonce a été faite hier par la Maison Blanche. Les dirigeants des grandes économies avancées se retrouveront du 15 au 17 juin pour un sommet qui s'annonce très tendu sur fond de différents commerciaux et diplomatiques. L'Assemblée nationale chez nous approuve 36 milliards d'euros supplémentaires pour la loi de programmation militaire. Dans le contexte des guerres en Ukraine et au Moyen-Orient, ces crédits doivent notamment financer davantage de munitions et de nouveaux drones. Le texte sera examiné au Sénat le 2 juin. Et le gouvernement veut aller au-delà des 6 milliards d'euros d'économies déjà prévues. Le Premier ministre l'a annoncé à l'Assemblée. Il doit s'exprimer demain sur les conséquences économiques de la guerre au Moyen-Orient et pourrait annoncer de nouvelles aides face à la hausse des prix à la pompe. Demain, c'est le coup d'envoi officiel de la feria de Pentecôte à Nîmes. 5 jours de fête, 1 million de visiteurs attendus et beaucoup de temps fort cette année encore, dont un premier rendez-vous à noter dès aujourd'hui, Corentin Aubry.
3: Et oui, les arènes ouvrent leurs portes tout à l'heure à partir de 11h pour la désormais traditionnelle feria des enfants. Mais c'est surtout à partir de demain que la ville entre en effervescence avec 12 chars de la Pégoulade qui défileront à partir de 20h30 sur les boulevards nîmois, cette année sur le thème de la bande dessinée. Au menu aussi, évidemment, les corridas dans les arènes, la musique partout dans les cuissons, la fête dans une vingtaine de bodegas et un programme d'animation très dense avec notamment une nouveauté, un village sévillant et des classiques comme le concours national de paella et le tournoi de joutes.
2: Et la feria de Pentecôte donc dès demain jusqu'à lundi. Le ciel narbonnais, lui, va se remplir de cerfs-volants géants ce week-end. Le Festival International Naturel revient de samedi à lundi avec une coupe d'Europe de freestyle et la tentative de faire voler un cerf-volant de plus de 100 mètres. Et puis en foot, Arsenal est champion d'Angleterre. Les Gunners mettent fin à plus de 20 ans d'attente, 22 ans pour être précis, après le match nul de Manchester City. C'était hier soir sur la pelouse de Bournemouth. C'est le 14e titre national pour le club londonien.
1: En route pour le doubler avec la Ligue des Champions ou pas alors du coup?
2: Bah peut-être, c'est possible, bon, face
1: allez.
2: Au PSG.
1: Allez, Paris quand même. Allez, à tout à l'heure. Voici la météo, la couleur du ciel et les bonnes nouvelles qui reviennent en force dans notre sud. Voici Christophe Ferré, salut.
4: Salut Gis, bonjour RTS. Ce mercredi débute une période estivale qui pourrait se maintenir durant une quinzaine de jours avec un anticyclone qui nous arrive tout droit de l'Afrique. Alors côté ciel, on a encore quelques passages nuageux en matinée sur le Roussillon, l'Aude et l'Hérault, déjà entrecoupés de larges éclaircies, du soleil sur le Gard et le Vaucluse. Au fil des heures, le soleil l'emporte vraiment de partout avec éventuellement quelques cumulus en cours d'après-midi, filet de Mistral et de Tramontane avec des rafales de 30 à 35 km/h dans les domaines habituels, un retour des brises marines en cours d'après-midi, uniquement sur le littoral autour de Montpellier, de la Grande Motte et du Gros du Roi, avec des rafales de 40 km/h. Les températures, elles débutent une ascension et ça va durer pendant des jours. On relève ce matin 12 degrés entre Avignon et Nîmes, mais il fait déjà 14 à Lodève et Montpellier et Béziers, 15 degrés à 7, 16 degrés à Narbonne et Perpignan. En cours d'après-midi, les maximales atteindront 27 degrés du côté de 7 ou encore de Montpellier. On aura 28 degrés entre Nîmes et Avignon et Lodève, 29 degrés prévus du côté de Béziers, de Narbonne ou encore de Perpignan. Ces prochains jours, le beau temps va s'installer. On prévoit des températures de plus en plus chaudes qui vont dépasser les 30 degrés et qui pourraient même s'approcher très ponctuellement des 35 degrés pour samedi. A noter que cet épisode de chaleur pourrait se maintenir durablement, je vous le disais, potentiellement jusqu'à début juin au moins.
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1: On part sur l'autoroute A9 avec un léger bouchon qui nous est signalé en ce moment, un peu plus d'un kilomètre de retenue en ce mercredi matin. En ce moment au niveau de Lunel-Vielle, kilomètre 82, avec une zone de travaux que vous traversez. Les voies sont rétrécies dans ce secteur donc de Lunel-Vielle au kilomètre 82. La voie de gauche et celle de droite sont donc concernées par ce bouchon un peu plus d'un kilomètre. Patience et prudence, ça se passe en direction d'Avignon, en direction du nord. Bonne route avec Trio tout de suite.
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0: Fever Dream, Alex Warren, pour une belle suite dans ce mercredi matin, son grand retour avec son nouveau tube. 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Donc évidemment donc la première maman à l'honneur pour ce mercredi 20 mai et la fête des mères. C'est quand la fête des mères, mon Lolo?
1: C'est le 31.
0: Ah, oh, il a bien noté, à la fin du mois. Donc on a encore quelques jours, voilà.
1: On a le temps.
0: On a le temps, mais bon, on prend de l'avance sur RTS avec déjà des premiers cadeaux. Ça fait toujours zizir.
1: On dit, à chaque fois qu'on a le temps, on est mort.
0: Ouais, c'est ça, ouais. Donc on faut pas le dire, alors. On n'a rien dit, effectivement.
1: Après, on se dit, ah, c'était hier.
0: Vous n'avez pas le temps. 7h13 dans un instant, l'actualité. À suivre également juste après Angèle et Justice. Avec toi, Loris. Donc l'info de ce mercredi, on t'écoute pour la une.
2: Eh bien, les députés approuvent plusieurs milliards d'euros en plus pour la loi de programmation militaire. On va parler nouvelles aides face à la hausse des prix des carburants, des aides qui devraient être annoncées par le Premier ministre d'ici demain. Et puis demain également, c'est le coup d'envoi officiel de la feria de Pentecôte à Nîmes. Et on en parle avec Corentin Aubry.
0: Vive à la feria, à tout à l'heure.
2: À tout à l'heure.
0: Angèle, Justice pour patienter. On écoute What You Want sur RTS, juste après ça. Bonjour, bon réveil, restez avec nous. Bonjour le Sud, continue, à tout de suite.

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0: Bonjour le Sud, excellent début de journée, c'est mercredi. Mercredi, jour des sorties ciné, avis à tous les fans de Star Wars. Un nouvel épisode sort aujourd'hui avec Sigourney Weaver dans la distribution. Le grand retour de Pedro Almodovar également avec Autofiction, son nouveau long métrage à découvrir dans les salles de la région. 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Bonne chance et bonne séance. N'oubliez pas aujourd'hui les Bernardins, c'est leur fête. Aujourd'hui c'est la journée mondiale de la métrologie ou encore journée mondiale des abeilles. Bon anniversaire aussi à vous les natifs du 20 mai. Vous êtes les mêmes jours que Elsa Lunghi qui fête ses 53 ans, ou encore cher, 80 ans pour la chanteuse. A tout de suite avec l'info de ce mercredi, juste après vos tubes préférés. Bonjour le Sud.
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0: Elliot, la Camisa Negra à 7h28. On sort les cartes météo et les très très bonnes nouvelles à suivre pour les prochains jours, voire les prochaines semaines. Voici Christophe Ferré, salut.
1: Salut Gis, bonjour RTS. Ce mercredi débute une période estivale qui pourrait se maintenir durant une quinzaine de jours avec un anticyclone qui nous arrive tout droit de l'Afrique. Alors côté ciel, on a encore quelques passages nuageux en matinée sur le Roussillon, l'Aude et l'Hérault, déjà entrecoupés de larges éclaircies, du soleil sur le Gard et le Vaucluse. Au fil des heures, le soleil l'emporte vraiment de partout avec éventuellement quelques cumulus en cours d'après-midi, filet de Mistral et de Tramontane avec des rafales de 30 à 35 km/h dans les domaines habituels, un retour des brises marine en cours d'après-midi, uniquement sur le littoral autour de Montpellier, de la Grande Motte et du Gros du Roi, avec des rafales de 40 km/h. Les températures, elles débutent une ascension et ça va durer pendant des jours. On relève ce matin 12 degrés entre Avignon et Nîmes, mais il fait déjà 14 à Lodève et Montpellier et Béziers, 15 degrés à 7, 16 degrés à Narbonne et Perpignan. En cours d'après-midi, les maximales atteindront 27 degrés du côté de 7 ou encore de Montpellier. On aura 28 degrés entre Nîmes et Avignon et Lodève, 29 degrés prévus du côté de Béziers, de Narbonne ou encore de Perpignan. Ces prochains jours, le beau temps va s'installer. On prévoit des températures de plus en plus chaudes qui vont dépasser les 30 degrés et qui pourraient même s'approcher très ponctuellement des 35 degrés pour samedi. À noter que cet épisode de chaleur pourrait se maintenir durablement, je vous le disais, potentiellement jusqu'à début juin au moins.
0: Merci Christophe, il est pile 7h30. Très bon réveil avec RTS, l'actualité à suivre comme promis tout de suite, le flash. Avec toi Loris, salut.
2: Salut Gis, bonjour à tous. Ce terrible drame vendredi dernier dans l'Hérault, un homme d'une soixantaine d'années, hémiplégique, est mort brûlé vif sur son fauteuil roulant à Saint-Mathieu-de-Trévier. Il se trouvait sur le parking d'un établissement d'accueil médicalisé pour personnes lourdement handicapées au nord de Montpellier. La piste d'un feu déclenché par une cigarette est privilégiée. Donald Trump participera bien au G7 en juin prochain à Évian. L'annonce a été faite par la Maison Blanche hier soir. Les dirigeants des grandes économies avancées se retrouveront du 15 au 17 juin pour un sommet qui s'annonce tendu sur fond de différents commerciaux et diplomatiques. L'Assemblée nationale approuve 36 milliards d'euros supplémentaires pour la loi de programmation militaire. Dans le contexte des guerres en Ukraine et au Moyen-Orient, ces crédits doivent notamment financer davantage de munitions et de nouveaux drones. Le texte sera examiné au Sénat le 2 juin. Le gouvernement veut aller au-delà des 6 milliards d'euros d'économies déjà prévues. Le Premier ministre l'a annoncé à l'Assemblée. Il va s'exprimer demain sur les conséquences économiques de la guerre au Moyen-Orient et pourrait annoncer de nouvelles aides face à la hausse constante des prix du carburant. Demain également, c'est le coup d'envoi officiel de la feria de Pentecôte à Nîmes. 5 jours de fête, 1 million de visiteurs attendus et beaucoup de temps fort cette année encore, dont un premier rendez-vous à noter dès aujourd'hui, Corentin Aubry.
3: Oui, les arènes ouvrent leurs portes tout à l'heure à partir de 11h pour la désormais traditionnelle feria des enfants. Mais c'est surtout à partir de demain que la ville entre en effervescence avec 12 chars de la Pégoulade qui défileront à partir de 20h30 sur les boulevards nîmois, cette année sur le thème de la bande dessinée. Au menu aussi, évidemment, les corridas dans les arènes, la musique partout dans les cuissons, la fête dans une vingtaine de bodegas et un programme d'animation très dense avec notamment une nouveauté, un village sévillant et des classiques comme le concours national de paella et le tournoi de joutes.
2: Et rendez-vous donc à Nîmes dès demain pour la feria de Pentecôte jusqu'à lundi. Le ciel de Narbonne va s'animer ce week-end également avec le retour du Festival International Nature Elle de samedi jusqu'à lundi. Les organisateurs attendent jusqu'à 40 000 visiteurs pour cet événement entièrement gratuit. Au menu, une Coupe d'Europe de freestyle et un défi spectaculaire avec la tentative de vol d'un cerf-volant géant de plus de 100 mètres de long. Et puis on parle foot pour terminer et Arsenal est champion d'Angleterre. Les Gunners mettent fin à plus de 20 ans d'attente après le match nul de Manchester City sur la pelouse de Bournemouth hier soir. C'est le 14e titre national pour le club londonien qui est en finale de Ligue des Champions, on le rappelle, face au Paris Saint-Germain dans quelques jours.
0: Grand merci mon Lolo, ainsi va l'actu à 7h30. À tout à l'heure.
2: À tout à l'heure.
0: On file sur les routes.
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0: Avec une info qui vous concerne, les Montpelliérains, dans le cadre de la création d'un parc public, l'allée de l'Aqueduc dans le quartier Cévennes est mise à double sens sur une seule voie en ce moment, donc avec des écluses jusqu'au 30 août 2026. Notez-le donc pour vous qui êtes concernés dans ce quartier Cévennes, donc pour cette mise donc en une seule voie donc au niveau de l'Aqueduc. Allez, bonne route avec donc dans un instant l'horoscope avec Aline, juste après David Guetta sur RTS. Gone, gone, gone.
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1: Bon mercredi avec nous en ce 20 mai, c'est parti pour l'horoscope avec Aline évidemment. Salut Aline.
2: Salut Aline.
3: Bonjour Gis, bonjour Loris et bonjour à tous.
1: Allez-y mollo, les taureaux pour démarrer.
3: Votre travail progresse bien mais restez prudent, l'enthousiasme ne doit pas vous pousser à des excès. Gémeaux, vous vous adaptez avec aisance aux nombreux changements, votre ténacité finit par payer concrètement.
2: Vous planez un petit peu aujourd'hui les cancers.
3: Vous vous sentez insouciant et léger les cancers, toutefois vos interlocuteurs ne sont pas forcément dans le même état d'esprit. Les lions, un réajustement financier s'impose rapidement, adoptez une gestion plus rigoureuse pour éviter les dérives.
1: Votre couple va de l'avant les vierges.
3: Un projet à deux vous motive, il est temps de passer d'idée à l'action pour réveiller votre couple. Les balances, une proposition se présente au travail, saisissez-la sans hésiter car elle peut vous mener très loin.
2: Vous vibrez fort aujourd'hui les scorpions.
3: En amour, vous vivez tout intensément. Célibataire, un rapprochement discret pourrait se dessiner. Les Sagittaires, une journée dense vous attend, mais vous gardez le cap avec efficacité et sang-froid. Tout est sous contrôle.
1: Vous mettez les billes sur la table, les Capricornes.
3: Un choix financier audacieux se profile. Vous agissez en connaissance de cause. Après, vous êtes fait conseiller. Verseau, au travail, tout ne se contrôle pas. Lâcher prise devient votre meilleur atout. Laissez-vous surprendre.
2: Calmez le jeu, aujourd'hui les Poissons.
3: Le climat familial peut être tendu, misez sur la douceur et la diplomatie pour apaiser les échanges.
1: On n'a pas démarré avec les Béliers, tiens donc, ils sont le signe du jour
3: aujourd'hui. Ah bah voilà, un climat porteur stimule votre créativité les Béliers et votre expansion, vous avancez efficacement vers vos objectifs.
1: Merci Aline, objectif l'actualité people, ce sera tout à l'heure dans 20 minutes à toutes.
3: Je serai là, bisous tout le monde.
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0: Au tout début des années 2000, un film de la génération RTS de Kylie Minogue, Can't Get You Out of My Head à l'instant. Kylie Minogue à l'honneur aujourd'hui sur Netflix à partir de 9h01 précisément avec une série documentaire qui lui est consacrée avec 3 épisodes donc sur la carrière de l'Australienne Kylie Minogue sur Netflix à l'honneur sur la plateforme donc aujourd'hui. Et puis sur le petit écran classique ce soir, qu'est-ce qu'on voit ce soir à la télé mon Lolo après Koh-Lanta hier? Est-ce que tu sais ce que tu vas regarder ce soir?
1: Bah je ne sais pas, tu vas me dire.
0: Le dodo, parce que quand même tu t'es couché tard hier avec Koh-Lanta. Oui. Qu'est-ce que c'est cette histoire alors du coup?
1: Bah tout ça pour pas avoir d'éliminer.
0: En plus, voilà. Tout ça pour ça.
1: Denis, franchement,
0: abusé.
1: Tu nous écoutes, t'abuses.
0: Remboursé. Bon, il y a Grey's Anatomy ce soir sur TF1. Bon, toujours
1: non,
0: pas.
1: Non.
0: La saison 22.
1: Qui ça se porte toujours ça.
0: Eh ouais, saison 22, c'est incroyable. Sur France 2, L'Or Bleu, une toute nouvelle série avec notamment Deborah Cray dans la distribution. La suite de Top Chef ce soir sur M6. Fallait suivre les débuts, mais on l'a pas du tout suivi. On est largué hein, sur les nouveautés cette année. Et puis enfin les nouveautés, les pseudo-nouveautés. Parce que bon, Top Chef
1: saison 44
0: et Grey's Anatomy, ouais c'est ça. Et puis Retour vers le futur. Donc il n'y a pas vraiment de nouveautés ce soir sur
1: bon, je pense qu'on va regarder
0: Kylie Minogue du coup sur Netflix.
1: Non, mais en ce moment je suis sur les replays de La Vérité si je mens,
0: voilà. Ah d'accord, ok.
1: Donc, là, et on va regarder le troisième, voilà.
0: Moi j'ai encore mieux, je suis sur les replays de La 7ème Compagnie.
1: T'as regardé TF1 toi.
0: C'est ça, exactement. Ils sont encore disponibles, donc profitez-en.
1: C'est incroyable.
0: J'ai glissé, chef. Allez, dans un instant, Tim Impala. Et puis, l'actualité à suivre à 8h. Quelle sera la une pour ce mercredi? On t'écoute.
2: Eh bien, de nouvelles mesures contre la hausse des carburants seront dévoilées demain par le gouvernement. On parlera également de l'affaire des lits infantiles qui a mis en lumière des défaillances de l'État et des industriels. Et puis, oubliez les sirops industriels dans les rayons des supermarchés. On ira en déguster un spécifique dans l'Hérault.
0: Aux petits voilà. Oignons, alors, du coup.
2: C'est ça.
0: Allez, ça
2: et en plus, c'est dans ma commune, en plus.
0: Ah, bah, très bien. Ok. Voilà. On ira chez toi, donc, déguster tout ça. À tout à l'heure.
2: À tout à l'heure.
0: Juste après, Tim Impala, avec Jenny, Dracula. Un très bon petit déj avec nous. Sur RTS, la suite de Bonjour le Sud, juste après ça.
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0: Bon mercredi, nous sommes le 20 mai, vos Actu People avec Aline et on attaque avec Christina Milian, Madame Mpokora qui est recalée au test de français.
1: Elle est installée à Paris avec en effet Mpokora et leurs enfants et Christina Milian devait passer un examen de français devenu obligatoire pour renouveler son titre de séjour. La bonne nouvelle, elle a validé les niveaux A1 et A2. La moins bonne nouvelle, c'est qu'elle n'a pas pu obtenir le niveau B1 demandé pour prolonger son visa. Et son principal point faible, c'est l'expression écrite. Comme quoi, être la femme de Mpokora, ça ne suffit pas, madame.
2: Et puis, Billie Eilish officialise enfin son couple.
1: Ouais, Billie Eilish était présente à Los Angeles pour l'avant-première du film concert de sa tournée, Hit Me Hard and Soft, réalisé par James Cameron. Mais surtout, elle est arrivée main dans la main avec Nat Wolff. Nat Wolff, il n'est pas inconnu. Il a débuté sur Nickelodeon. On l'a aussi vu dans Nos Étoiles Contraires ou encore La Face Cachée de Margot. Il est aussi musicien et il a assuré plusieurs premières parties de la tournée de Billie Eilish.
0: Eh bien, on est content pour eux. Merci.
1: C'est clair.
0: Merci Aline. Je ne connaissais pas ce garçon. Au moins, c'est fait ce matin. Voilà, on connaissait Billie Eilish.
1: Voilà, je t'apprends toujours des choses.
3: Moi, je connaissais même pas Billie Eilish.
0: Ah, c'est une grande totale donc pour Lolo.
3: Moi, je connais JC et Aline déjà. C'est déjà sympa.
0: C'est déjà pas mal. Effectivement.
1: Un bon début.
0: À tout à l'heure pour d'autres infos. Tu nous parleras notamment de Juju Fitzcats et Thibaut InShape. À tout à l'heure.

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1: Merci d'attaquer ce mercredi avec RTS, la suite de Bonjour le Sud avec Maroon 5. Misery, juste après l'info, il est 8h. L'actu RTS avec toi Loris, salut.
2: Salut Gis, bonjour à tous. Le gérant présumé d'un point de deal de Celle-Neuve, condamné à 1 an de prison ferme, ce Montpelliérain de 21 ans, a été interpellé après une enquête des policiers de la Mosson sur un trafic installé place François Mansart. Lors des perquisitions, 273 grammes de résine de cannabis, 165 grammes d'herbe, 530 euros en liquide et du matériel de conditionnement ont été saisis. De nouvelles mesures contre la hausse des carburants doivent être dévoilées demain par le gouvernement. À l'Assemblée, le Premier ministre Sébastien Lecornu a assuré hier vouloir soutenir les secteurs les plus touchés, comme les agriculteurs, les pêcheurs ou encore les artisans. Il prévient également que la crise pourrait durer avec la reprise possible des combats au Moyen-Orient. L'affaire des lits infantiles a mis en lumière des défaillances de l'État, mais aussi des industriels. C'est la conclusion d'un rapport parlementaire publié hier. Selon ce document, le système de contrôle alimentaire n'était pas préparé à détecter ce type de risque après le rappel de dizaines de lots de lait infantile dans une soixantaine de pays du monde. Oubliez les sirops industriels dans les rayons des supermarchés. À Metz, dans l'Hérault, une entreprise familiale redonne toutes ses lettres de noblesse à ce produit phare de nos placards. À l'atelier du sirop, Loïc Dubuc bouscule les codes avec une cinquantaine de recettes audacieuses issues au maximum de fruits, de plantes et de fleurs locales. L'artisan siropier qui lance d'ailleurs un appel.
3: Je vais pas raconter l'histoire, évidemment que de l'ananas, il n'en pousse pas en région Occitanie ou en région PACA. Pour autant, on a Thomas, c'est notre fournisseur de yuzu, Carole, c'est notre fournisseur de kiwi, Sébastien, c'est notre fournisseur de grenade. Tout ça, c'est des agriculteurs locaux avec qui on travaille et qui on essaie de monter des partenariats au fur et à mesure. Et du reste, j'ai l'habitude maintenant de faire un appel aux agriculteurs qui cherchent éventuellement parfois des débouchés. Ils n'hésitent pas à m'appeler. Des agriculteurs qui voudraient qu'on utilise leurs produits pour fabriquer.
2: Et des sirops à retrouver dans environ 500 points de vente de notre sud, mais également sur internet et en vente directe à la boutique de Metz. Toutes les infos sur rtsfm.com. Au Festival de Cannes, la compétition officielle se poursuit sur la croisette. Le très attendu film de Pedro Almodovar a été présenté hier soir et sort dans les salles aujourd'hui. Et puis envie de vivre la finale du MHR entre supporters. Montpellier ouvre une fan zone vendredi dès le match de Challenge Cup face à l'Ulster. Ce sera 21h au Septéo Stadium avec la brasserie ouverte et un accueil jusqu'à 1h du matin et le club propose également un aller-retour en bus pour Bilbao à 135 €, billets et drapeaux compris.
1: Merci Lolo, à toutes. La météo, les bonnes nouvelles commencent sur RTS. Voici Christophe Ferré, salut.
4: Salut Gis, bonjour RTS. Ce mercredi débute une période estivale qui pourrait se maintenir durant une quinzaine de jours avec un anticyclone qui nous arrive tout droit de l'Afrique. Alors côté ciel, on a encore quelques passages nuageux en matinée sur le Roussillon, l'Aude et l'Hérault, déjà entrecoupés de larges éclaircies, du soleil sur le Gard et le Vaucluse. Au fil des heures, le soleil l'emporte vraiment de partout avec éventuellement quelques cumulus en cours d'après-midi, filet de Mistral et de Tramontane avec des rafales de 30 à 35 km/h dans les domaines habituels, un retour des brises marine en cours d'après-midi, uniquement sur le littoral autour de Montpellier, de la Grande Motte et du Gros du Roi, avec des rafales de 40 km/h. Les températures, elles débutent une ascension et ça va durer pendant des jours. On relève ce matin 12 degrés entre Avignon et Nîmes, mais il fait déjà 14 à Lodève et Montpellier et Béziers, 15 degrés à 7, 16 degrés à Narbonne et Perpignan. En cours d'après-midi, les maximales atteindront 27 degrés du côté de 7 ou encore de Montpellier. On aura 28 degrés entre Nîmes et Avignon et Lodève, 29 degrés prévus du côté de Béziers, de Narbonne ou encore de Perpignan. Ces prochains jours, le beau temps va s'installer. On prévoit des températures de plus en plus chaudes qui vont dépasser les 30 degrés et qui pourraient même s'approcher très ponctuellement des 35 degrés pour samedi. A noter que cet épisode de chaleur pourrait se maintenir durablement, je vous le disais, potentiellement jusqu'à début juin au moins.
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1: On fait la route ensemble sur RTS, 8h04 en direct. Un nouveau point avec eux sur le quai d'Alsace à Narbonne. Les coups de franc qui sont là en ce moment. Ça coince également à Béziers sur l'avenue Georges Clémenceau. Et puis du côté de Montpellier sur l'avenue Charles Flau, encore la 709 avec la sortie Montpellier-Est. La fameuse sortie du rond-point du Zénith qui commence à saturer. Bonne route avec RTS Maroon 5 comme promis pour démarrer cette nouvelle heure. On écoute Misery, c'est la suite de Bonjour le Sud. Excellente journée sous le soleil.
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0: 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D'ici Théodora Mélodrama, dans la foulée également l'actualité, on s'informe, important pour ce mercredi. Et tu nous donnes l'eau à la bouche donc pour l'info de ce mercredi, on t'écoute Lolo.
1: Eh bien, de nouvelles mesures contre la hausse des prix à la pompe vont être dévoilées demain pour le gouvernement. Ça va concerner les secteurs de l'agriculture, de la pêche ou encore les artisans en général. Et puis, oubliez les sirops industriels qu'on retrouve dans les supermarchés. On ira dans l'Hérault pour goûter un sirop 100% local.
0: Rendez-vous donc pour la dégustation dans un quart d'heure. À tout à l'heure.
1: À tout à l'heure.
0: D'ici Théodora.
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0: On écoute Mélodrama sur RTS pour la suite de Bonjour le Sud.
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0: Bonjour le Sud, excellent début de journée, c'est mercredi, mercredi jour des sorties ciné, avis à tous les fans de Star Wars, un nouvel épisode sort aujourd'hui avec Sigourney Weaver dans la distribution, le grand retour de Pedro Almodovar également avec Autofiction, son nouveau long métrage à découvrir dans les salles de la région, avec vos invitations cinéma à remporter évidemment sur notre site rtsfm.com, bonne chance et bonne séance. N'oubliez pas aujourd'hui les Bernardins, c'est leur fête, aujourd'hui c'est la journée mondiale de la métrologie, ou encore journée mondiale des abeilles. Bon anniversaire aussi à vous les natifs du 20 mai, vous êtes les mêmes jours que Elsa Lung qui fête ses 53 ans, ou encore cher, 80 ans pour la chanteuse. A tout de suite avec l'info de ce mercredi, juste après vos tubes préférés. Bonjour le Sud.
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0: Faith Evans, Love Like This Before à l'instant sur RTS pour aimer parfaitement ce début de journée. C'est mercredi 20 mai. Sortez les affaires d'été. Voici les conditions météo dans Questival qui commence pour pas mal de jours et même des semaines avec Christophe Ferré pour les détails dès maintenant. Salut.
1: Salut Gis, bonjour RTS. Ce mercredi débute une période estivale qui pourrait se maintenir durant une quinzaine de jours avec un anticyclone qui nous arrive tout droit de l'Afrique. Alors côté ciel, on a encore quelques passages nuageux en matinée sur le Roussillon, l'Aude et l'Hérault, déjà entrecoupés de larges éclaircies, du soleil sur le Gard et le Vaucluse. Au fil des heures, le soleil l'emporte vraiment de partout avec éventuellement quelques cumulus en cours d'après-midi, filet de Mistral et de Tramontane avec des rafales de 30 à 35 km/h dans les domaines habituels, un retour des brises marines en cours d'après-midi uniquement sur le littoral autour de Montpellier, de la Grande Motte et du Gros du Roi avec des rafales de 40 km/h. Les températures, elles débutent une ascension et ça va durer pendant des jours. On relève ce matin 12 degrés entre Avignon et Nîmes, mais il fait déjà 14 à Lodève et Montpellier et Béziers, 15 degrés à 7, 16 degrés à Narbonne et Perpignan. En cours d'après-midi, les maximales atteindront 27 degrés du côté de Sète ou encore de Montpellier. On aura 28 degrés entre Nîmes et Avignon et Lodève, 29 degrés prévus du côté de Béziers, de Narbonne ou encore de Perpignan. Ces prochains jours, le beau temps va s'installer. On prévoit des températures de plus en plus chaudes qui vont dépasser les 30 degrés et qui pourraient même s'approcher très ponctuellement des 35 degrés pour samedi. À noter que cet épisode de chaleur pourrait se maintenir durablement, je vous le disais, potentiellement jusqu'à début juin au moins.
0: Merci Christophe, il est 8h30, excellent mercredi dans un instant. Alliance ethnique, votre horoscope également et un point sur l'actu. Voici le flash avec toi Loris, salut.
2: Salut Gis, bonjour à tous. Le démantèlement cette semaine d'un point de deal à Celle-Neuve du côté de Montpellier. Le gérant présumé de ce point de deal a été condamné à 1 an de prison ferme. Ce Montpelliérain de 21 ans a été interpellé après une enquête des policiers de la Mosson sur un trafic installé place François Mansart. Lors des perquisitions, 273 grammes de résine de cannabis, 165 grammes d'herbe, 530 euros en liquide et du matériel de conditionnement ont été saisis. De nouvelles mesures contre la hausse des prix à la pompe dont doivent être dévoilées demain par le gouvernement. À l'Assemblée, le Premier ministre Sébastien Lecornu a assuré vouloir soutenir les secteurs les plus touchés comme les agriculteurs, les pêcheurs ou encore les artisans. Il prévient également que la crise pourrait durer avec la reprise possible des combats au Moyen-Orient. L'affaire des Les Infantiles a mis en lumière des défaillances de l'État et des industriels. C'est la conclusion d'un rapport parlementaire publié hier. Selon ce document, le système de contrôle alimentaire n'était pas préparé à détecter ce type de risque après le rappel de dizaines de lots dans une soixantaine de pays. Oubliez les sirops industriels dans les rayons des supermarchés. À Metz, dans l'Hérault, une entreprise familiale redonne toutes ses lettres de noblesse à ce produit phare de nos placards. À l'atelier du sirop, Loïc Dubuc bouscule les codes avec une cinquantaine de recettes audacieuses issues au maximum de fruits, de plantes et de fleurs locales. L'artisan siropier qui lance d'ailleurs un appel.
3: Je ne vais pas raconter l'histoire, évidemment que de l'ananas, il n'en pousse pas en région Occitanie ou en région PACA. Pour autant, on a Thomas, c'est notre fournisseur de yuzu, Carole, c'est notre fournisseur de kiwi, Sébastien, c'est notre fournisseur de grenades. Tout ça, c'est des agriculteurs locaux avec qui on travaille et qui on essaie de monter des partenariats au fur et à mesure. Et du reste, j'ai l'habitude maintenant de faire un appel aux agriculteurs qui cherchent éventuellement parfois des débouchés. Ils n'hésitent pas à m'appeler. Des agriculteurs qui voudraient qu'on utilise leurs produits pour fabriquer.
2: Et toutes les informations à retrouver sur notre site rtsfm.com. Si vous avez envie de vivre la finale du MHR entre supporters, Montpellier ouvre une fan zone. Ce sera vendredi pour le match, la finale de Challenge Cup face à l'Ulster. Ce sera 21h au Septéo Stadium avec la brasserie ouverte et un accueil jusqu'à 1h du matin avec de la musique. Ce sera complètement la fête et en plus en cas de victoire, j'imagine même pas. Le club qui propose également un aller-retour en bus pour Bilbao à 135 euros, billets et drapeaux compris. Et puis le Festival de Cannes, la compétition qui se poursuit avec le très attendu film de Pedro Almodovar qui a été présenté hier et qui sort dans les salles aujourd'hui.
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0: Allez, merci Lolo. Après l'actu, direction les routes avec donc l'heure de pointe de ce mercredi qui se dessine notamment à Narbonne sur le quai d'Alsace. Du monde également sont en ce moment à Béziers sur l'avenue Georges Clémenceau, dans Montpellier sur l'avenue Charles Flahaut, sur le haut de l'avenue de la Liberté et sur la 709 avec donc la sortie Montpellier-Est qui est toujours saturée encore à cette heure-ci. 8h32, voici Alliance Ethnique, simple et funky, vos tubes de la génération RTS avant l'horoscope. Aline se prépare pour décrypter les astres dans 3 minutes.
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1: Bon mercredi avec nous en ce 20 mai, c'est parti pour l'horoscope avec Aline évidemment. Salut Aline.
2: Salut Aline.
3: Bonjour Gis, bonjour Loris et bonjour à tous.
1: Allez-y mollo, les taureaux pour démarrer.
3: Votre travail progresse bien mais restez prudent, l'enthousiasme ne doit pas vous pousser à des excès. Gémeaux, vous vous adaptez avec aisance aux nombreux changements. Votre ténacité finit par payer concrètement.
2: Vous planez un petit peu aujourd'hui les cancers.
3: Vous vous sentez insouciant et léger les cancers. Toutefois, vos interlocuteurs ne sont pas forcément dans le même état d'esprit. Les lions, un réajustement financier s'impose rapidement. Adoptez une gestion plus rigoureuse pour éviter les dérives.
1: Votre couple va de l'avant, les vierges.
3: Un projet à deux vous motive. Il est temps de passer d'idée à l'action pour réveiller votre couple. Les balances, une proposition se présente au travail, saisissez-la sans hésiter, car elle peut vous mener très loin.
2: Vous vibrez fort aujourd'hui, les scorpions.
3: En amour, vous vivez tout intensément. Célibataire, un rapprochement discret pourrait se dessiner. Les sagittaires, une journée dense vous attend, mais vous gardez le cap avec efficacité et sang-froid, tout est sous contrôle.
1: Vous mettez les billes sur la table, les capricornes.
3: Un choix financier audacieux se profile, vous agissez en connaissance de cause, après vous êtes fait conseiller. Verseau, au travail, tout ne se contrôle pas. Lâcher prise devient votre meilleur atout. Laissez-vous surprendre.
2: Calmez le jeu, aujourd'hui les poissons.
3: Le climat familial peut être tendu. Misez sur la douceur et la diplomatie pour apaiser les échanges.
1: On n'a pas démarré avec les béliers. Tiens donc, ils sont le signe du jour.
3: Ah ben voilà, un climat porteur stimule votre créativité, les béliers, et votre expansion. Vous avancez efficacement vers vos objectifs.
1: Merci Aline. Objectif, l'actualité people, ce sera tout à l'heure dans 20 minutes. À toutes.
3: Je serai là, bisous tout le monde.
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0: Miley Cyrus, Dream as One, à l'instant sur RTS, première sélectionnée pour notre semaine spéciale pour la fête des mères qui approche. C'est Christelle qui habite à Saint-Hilaire-de-Zilan. Bonjour Christelle.
1: Bonjour.
2: Et bonjour.
0: Comment ça va Christelle?
2: Ça va très bien, merci.
0: Entre Nîmes et Avignon, donc à Saint-Hilaire, qu'est-ce que vous faites de beau dans la vie Christelle?
2: Je suis sage-femme.
0: Quel beau métier, sage-femme Christelle.
2: Merci.
0: Je vous présente un homme qui n'est pas un sage-homme, mais bon, presque.
3: un homme déjà,
0: c'est déjà pas mal.
3: C'est déjà bien.
0: Quel est le programme au boulot, Christelle, du coup, aujourd'hui?
2: De la peinture chez mes parents, justement.
0: Peinture artistique ou peinture...
2: Non. Large le concert pour mon métier.
0: Ah oui, d'accord, ok. Bon, ben bon courage en tous les cas donc pour la peinture. Et on a de bonnes nouvelles, puisque est-ce que votre maman est à côté de vous, Christelle?
2: Elle est juste à côté de moi.
0: C'est pas vrai, comment s'appelle-t-elle?
2: Elle s'appelle Evelyne.
0: Evelyne, eh bien vous allez pouvoir donc la féliciter. Enfin, déjà je vous félicite Christelle, puisque c'est vous qui repartez avec le coffret Fête des Mères pour la Thalasso, les Coralines, avec donc ce coffret Vague de Tendresse avec bain de lavande plus crème à la fleur de coton. Bravo Christelle et bravo Evelyne.
3: Bravo.
2: Merci, merci, je suis trop contente. En plus, on connaît la Thalasso, elle est géniale.
0: Ah, vous êtes déjà allé face à la Méditerranée, c'est un endroit sublime, effectivement.
2: Ah oui, vraiment. En plus, l'accueil est super, c'est chouette. Merci beaucoup.
0: Eh bien, bon retour donc à la Thalasso en tous les cas. Bonne fête des mères évidemment par avance pour la fin du mois. On vous embrasse Christelle.
2: Merci beaucoup.
0: Mais avec plaisir Evelyne. Au revoir.
3: Au revoir.
0: Voilà, bah, la maman voilà, a remporté son cadeau directement grâce à Christelle. Elle est pas belle la vie, c'est comme ça que ça se passe sur RTS. Un sage journaliste du coup, Lolo, c'est ça?
3: Journaliste déjà.
0: tu veux pas ce qualificatif.
3: Ça ne
0: nous regarde pas.
3: Voilà.
0: Rendez-vous dans un quart d'heure donc pour l'info. On t'écoute pour le menu, c'est parti.
4: Eh bien, on va parler de l'ancien Premier ministre Édouard Philippe, qui est visé par une information judiciaire pour détournement de fonds publics à un an de l'élection présidentielle. On va parler du Sénat qui vote l'interdiction de la vente de protoxyde d'azote aux particuliers. Et puis, c'est le début des épreuves du bac pour les lycéens professionnels.
0: On croise les doigts pour vous. À tout à l'heure.
4: À tout à l'heure.
0: On se retrouve juste après Super Funk et Lucky Star. Super Funk, les Marseillais qui rêvent le sud juste après ça. À tout de suite.
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0: Excellent mercredi, nous sommes ensemble pour les infos people tout de suite avec Aline et tu nous parles notamment des influenceurs Juju Fitzcat et Thibaut InShape qui replongent en Argentine.
1: Le couple s'est envolé en Argentine en effet pour célébrer leur première année de mariage, quelques semaines seulement après la finale de Danse avec les Stars. Donc direction Buenos Aires où ils se sont essayés au tango et derrière ce moment eh bien très complice, vidéo partagée sur les réseaux sociaux, il y a surtout une très jolie attention de Thibaut puisque le youtubeur a voulu apprendre à danser pour partager la nouvelle passion de sa femme pour mieux eh bien comprendre tout ce qu'elle a vécu pendant Dals.
2: Et puis Christina Milian recalée au test de français.
1: Elle est installée à Paris avec Matt Pokora et leurs enfants et donc Christina Milian devait passer un examen de français devenu obligatoire pour renouveler son titre de séjour. Alors la bonne nouvelle dans tout ça, c'est qu'elle a quand même validé les niveaux A1 et A2, mais la moins bonne nouvelle, eh bien c'est qu'elle n'a pas pu obtenir le niveau B1 demandé pour prolonger son visa. Son principal point faible, eh bien l'expression écrite, bon un petit peu comme nous autour de la table, on va pas se mentir, comme quoi être la femme de Matt Pokora, eh bien ça ne suffit pas.
2: Parle pour toi, hein.
0: Allez, à très vite pour d'autres actus. Salut Aline.

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0: Warren, mais également Leslie et Magic System après les infos. Il est 9h, on retrouve Loris, bonjour.
1: Salut Eric, bonjour à tous. Ce drame vendredi dernier dans l'Hérault, un homme d'une soixantaine d'années, hémiplégique, est mort brûlé vif sur son fauteuil roulant à Saint-Mathieu-de-Tréviers. Il se trouvait sur le parking d'un établissement d'accueil médicalisé pour personnes lourdement handicapées au nord de Montpellier. La piste d'un feu déclenché par une cigarette est privilégiée. Le planning familial de l'Hérault cherche 20 000 euros d'ici le 15 juin pour éviter une fermeture. L'association qui dit accompagner près de 2 000 personnes par mois autour de l'IVG, de la contraception ou encore de l'éducation à la vie affective et sexuelle a relancé un appel aux dons. Plus de 13 000 euros ont déjà été collectés, mais la structure évoque des subventions insuffisantes pour cette année. Dans l'actualité également, un juge d'instruction va enquêter sur Édouard Philippe, l'ancien Premier ministre est visé par une information judiciaire pour détournement de fonds publics, favoritisme, prise illégale d'intérêt au Havre où il est maire. En cause, une convention signée en 2020 pour l'animation de la cité numérique avec une association dirigée par son adjointe, des faits qu'il conteste. L'Europe devrait éviter une guerre commerciale avec les États-Unis. Eurodéputés et États membres sont parvenus à un compromis provisoire pour appliquer l'accord sur les droits de douane conclu à l'été 2025. Donald Trump, le président américain, avait fixé au 4 juillet la date limite pour sa ratification. 6 milliards d'euros pour l'investissement dans les hôpitaux. La ministre de la Santé, Stéphanie Rist, annonce une enveloppe destinée à soutenir des projets en région sur les 10 prochaines années. L'objectif est de renforcer les coopérations entre l'hôpital et les acteurs du territoire. Le Sénat vote l'interdiction de la vente de protoxyde d'azote aux particuliers. Cette mesure s'inscrit dans l'examen de la loi Riposte contre les troubles à l'ordre public. Les débats se poursuivent aujourd'hui avant un vote solennel prévu le 26 mai prochain, donc la semaine prochaine. Les épreuves du bac débutent aujourd'hui pour les lycéens professionnels. Cette année, le plus jeune candidat a seulement 10 ans, toutes filières confondues. Le ministre de l'Éducation nationale, Édouard Geffray, annonce une réflexion sur l'instauration d'un âge minimum pour se présenter à l'examen. Vous avez peut-être envie de vivre une finale européenne du MHR entre supporters. Eh bien, Montpellier ouvre une fan zone vendredi pour la finale de Challenge Cup face à l'Ulster. Ce sera 21h au Septéo Stadium avec la brasserie ouverte et un accueil jusqu'à 1h du matin. Le club propose également un aller-retour en bus pour Bilbao à 135 euros, billets et drapeaux compris. Et puis le soleil domine largement toute la journée dans le département de l'Hérault avec un vent beaucoup plus faible que les jours précédents et des températures maximales bien élevées de 25 jusqu'à 27 degrés.
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1: Et les bouchons traditionnels du matin, même s'ils sont moins nombreux en ce mercredi que les autres jours de la semaine, pour vous dans les roues sur la 709 entre Latte et Montpellier, ça coince également sur la route de Béziers juste avant Saint-Jean-de-Védas ou encore sur l'avenue de la Liberté à Montpellier, et puis sur la D612 aussi pour vous qui êtes autour de Béziers. Partout ailleurs, tout va bien, bonne route, bon courage.
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0: Bon mercredi matin, rendez-vous tout à l'heure sur RTS avec Christophe Maé, par exemple. Avec Scatman aussi, pour un tube de la génération RTS. John Larkin, de son vrai nom, qui avait tenté toute sa vie de percer dans le jazz. Et finalement, qui sur la fin de sa vie a cartonné dans la dance, en mêlant le jazz, le scat et la dance. Sur ce morceau qu'on va écouter juste après, Gims, bienvenue sur RTS.
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0: RTS, bienvenue tout le monde. Pour la suite dans Plein Sud, il y aura Katy Perry. Vous écouterez également Zao, MC Solar ou encore celui qui sera le 17 juillet dans les arènes de Nîmes, le 18 à Carcassonne et le 28 juillet dans les arènes de Palavas pour le festival Côté Mer. C'est Christophe Maé.
1: 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Elle est à moi la lune.
0: À tout de suite sur RTS.
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Jazz Rythme le Sud, Lero et vous passe Bruno Mars tout à l'heure, Claudio Capeo également, et puis celle qui a été annoncée comme invitée pour assurer le show durant la Coupe du Monde 2026. Vous savez que sur le modèle du Super Bowl, la Coupe du Monde de foot 2026 va accueillir de nombreux artistes et concerts, et le groupe Coldplay bien sûr est le principal groupe annoncé puisqu'ils vont assurer le show de la mi-temps de la finale, mais il y aura aussi VG Dream, il y aura J Balvin et il y aura Katy Perry. Et Katy Perry, on l'a aussi chez nous dans le sud le 11 juillet prochain dans les arènes de Nîmes. Katy Perry maintenant sur RTS.

0: Bientôt 10h, vous écoutez RTS et vous êtes toujours dans plein sud. De l'autre côté des infos, vous retrouverez Angèle, Justice. Avant ça, il y aura Bruno Mars et puis on va se passer aussi un son club à l'ancienne de Armand Van Helden et le clubbing à l'ancienne. C'est également le 6 juin. Vous savez que on vous propose de revivre les folles années clubbing d'RTS, les années 2000, avec les DJ de l'époque, puisqu'il y aura notamment Johnny Borelli qui nous a ambiancé pendant des années à la Nitro ou encore au Pulp. Il y aura également FX et Casimir qui ont mixé d'un bout à l'autre du sud les DJ RTS officiels. Et on a également invité Antoine Clamaran qui a dit bien sûr que je serai là pour la soirée Génération RTS 2000. 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On revit les années clubbing RTS, les années 2000, tous ensemble. Et ce sera le 6 juin à 7. Pour la suite, Armand Van Helden, comme promis, Angèle, Justice, et puis avant 10h avant les infos, Bruno Mars.
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1: Il est 10h et sur RTS, vous allez retrouver notamment pour la suite Miles Smith, Angèle, Justice et Armand Van Helden, comme promis. D'ici là, place aux infos sur RTS. Retour de l'actu avec Loris, bonjour.
2: Salut Eric, bonjour à tous. Ce drame, vendredi dernier dans l'Hérault, un homme d'une soixantaine d'années, hémiplégique et mort brûlé vif sur son fauteuil roulant à Saint-Mathieu-Tréviers. Il se trouvait sur le parking d'un établissement d'accueil médicalisé pour personnes lourdement handicapées au nord de Montpellier. La piste d'un feu déclenché par une cigarette est privilégiée par les enquêteurs. Près de 500 policiers et gendarmes mobilisés dès aujourd'hui à Nîmes pour sécuriser la feria de Pentecôte. Plus d'un million de visiteurs sont attendus. Contre le routier, drone, fouille de véhicules autorisés et surveillance renforcée autour des arènes et du centre-ville, avec une vigilance particulière sur l'alcool, les stupéfiants et la journée de samedi annoncée comme la plus tendue. Le gouvernement veut aller au-delà des 6 milliards d'euros d'économies déjà prévues. Le Premier ministre Sébastien Lecornu envisage de revoir les gels de crédit pour compenser l'impact de la guerre au Moyen-Orient. Il doit s'exprimer demain sur les conséquences économiques du conflit, avec de possibles annonces sur de nouvelles aides face à la hausse des prix des carburants. Et une charte pour mieux garantir le droit à un accompagnant pour les patients, signé par la ministre de la Santé. Elle prévoit que les accompagnants essentiels puissent être admis dans les services d'urgence des hôpitaux français, sauf exception. Retour au cinéma pour Star Wars, 7 ans après le dernier film de la saga sur grand écran. The Mandalorian and Grogu sort aujourd'hui. On y retrouve le mercenaire incarné par Pedro Pascal et son jeune compagnon de l'espèce de Yoda. Narbonne souffle les bougies de son musée Narbovia. Le site archéologique a célébré hier ses 5 ans d'existence. Depuis son ouverture, plus de 630 000 visiteurs ont franchi ses portes, preuve d'un vrai succès populaire. Après une grande soirée hier, les festivités se poursuivent toute la semaine avec un grand bal qui est prévu demain soir. Et John Cartwright prend les commandes des Dragons catalans en rugby à 13. L'Australien de 60 ans a été nommé hier entraîneur principal jusqu'à la fin de l'année. Il arrive après le départ de Joel Tomkins le mois dernier pour des raisons personnelles et va diriger son premier match dès ce week-end à York. Il sera accompagné dans le staff de Ryan Sheridan, Mickey McLaurum et Mitchell Pierce. Et puis le temps devient plus stable et largement ensoleillé malgré quelques nuages sans conséquence, avec un petit risque d'averse sur le piémont pyrénéen dans les prochaines heures. Les rafales de nord-ouest jusqu'à 30 voire 35 km/h avec des brises marines près de la mer de 20 à 30 km/h et les températures maximales 25 degrés attendues à Gignac et Frontignan, 26 à Avignon, 27 à Alès, Pérols, Sérignan et Canet-en-Roussillon et jusqu'à 28 à Narbonne.
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2: Et vous roulez très bien sur les axes principaux et secondaires de la région Occitanie, également sur le département du Vaucluse. Seule difficulté, un accident à l'entrée de la ville de Metz. On est dans le département de l'Hérault, au niveau du rond-point de la route de Montpellier, qui est perpendiculaire à la route de Pézenas, au niveau du rond-point de la Marianne. Donc soyez extrêmement vigilants dans ce secteur. Partout ailleurs, tout va bien. Bonne route.
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0: ralenti pour les prochaines minutes. Et puis d'ici la plus proche de nous, c'était dans les années 90, ça. Ce sera par la suite samplé par Dua Lipa, beaucoup plus récemment. Mais la version originale s'appelait Your Woman. Voici White Town.
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0: mercredi avec RTS. Bonne matinée. Vous écouterez tout à l'heure Tame Impala, ça cartonne ça en ce moment avec Jenny, c'est Dracula. Julien Doré aussi pour nos prochaines minutes. Et puis, tiens, Taylor Swift. Tiens, on peut pas envisager une bonne matinée sans écouter Taylor Swift sur RTS. Donc, à tout de suite.
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À Marseillan comme à Béziers, à Castelnau-le-Lez et à Metz. On va enchaîner avec Ed Sheeran tout à l'heure. Ed Sheeran qui vient enfin de dévoiler une collaboration avec Martin Garrix. Je sais pas si vous avez vu ça. Le morceau date d'il y a 12 ans et il sort seulement maintenant. Ça fait comme ça. Ça s'appelle Repeat It. Alors, en cause, un véritable casse-tête entre label, maison de disque, une question de droit, voilà, pour réussir à sortir ça dans les meilleures conditions, mais aussi du propre aveu des artistes, une volonté de sortir un morceau parfait, et donc ils ont profité de ces nombreux reports pour retravailler le titre et obtenir la version qu'ils voulaient. Ça s'appelle Repeat It, c'est à écouter sur les plateformes dès maintenant, et puis nous on va écouter un morceau de Ed Sheeran tout seul, avant Diziz et Théodora, mais après Julien Doré, vous êtes sur RTS.

0: Vous êtes sur RTS et nous aussi. Et il y aura Dizzy, Théodora, Santana également. Et puis après les infos de 11h, on vous passe également Oria qui fait partie des invités d'RTS pour le grand concert de solidarité aux pompiers de l'Aude. C'est organisé avec le Rotary Club d'Olonzac. Ça se passera le 12 juin prochain à la Narbonne Arena. Il y aura aussi Kali, Natacha Saint-Pierre, Chimène Badi notamment, ainsi que le collectif Métissé. Je vous en reparlerai tout à l'heure après avoir écouté Oria, donc après 11h. C'est ce titre qui arrive. Il y aura aussi Santana et puis avant les infos de 11h, Dizzy et Théodora, bienvenue sur RTS.
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1: Sur RTS, il y aura notamment Oria, K-pop Demon Hunters et Santana après les infos. Et maintenant, place au retour de l'actu avec Loris. Bonjour.
2: Salut Eric, bonjour à tous. Ce drame, vendredi dernier dans l'Hérault, un homme d'une soixantaine d'années, hémiplégique et mort brûlé vif sur son fauteuil roulant à Saint-Mathieu-Tréviers. Il se trouvait sur le parking d'un établissement d'accueil médicalisé pour personnes lourdement handicapées au nord de Montpellier. La piste d'un feu déclenché par une cigarette est privilégiée par les enquêteurs. Près de 500 policiers et gendarmes mobilisés dès aujourd'hui à Nîmes pour sécuriser la feria de Pentecôte. Plus d'un million de visiteurs sont attendus. Contrôle routier, drone, fouille de véhicules autorisés et surveillance renforcée autour des arènes et du centre-ville, avec une vigilance particulière sur l'alcool, les stupéfiants et la journée de samedi annoncée comme la plus tendue. Le gouvernement veut aller au-delà des 6 milliards d'euros d'économies déjà prévues. Le Premier ministre Sébastien Lecornu envisage de revoir les gels de crédit pour compenser l'impact de la guerre au Moyen-Orient. Il doit s'exprimer demain sur les conséquences économiques du conflit, avec de possibles annonces sur de nouvelles aides face à la hausse des prix des carburants. Et une charte pour mieux garantir le droit à un accompagnant pour les patients, signé par la ministre de la Santé. Elle prévoit que les accompagnants essentiels puissent être admis dans les services d'urgence des hôpitaux français, sauf exception. Retour au cinéma pour Star Wars. 7 ans après le dernier film de la saga sur grand écran, The Mandalorian and Grogu sort aujourd'hui. On y retrouve le mercenaire incarné par Pedro Pascal et son jeune compagnon de l'espèce de Yoda. Narbonne souffle les bougies de son musée Narbovia. Le site archéologique a célébré hier ses 5 ans d'existence. Depuis son ouverture, plus de 630 000 visiteurs ont franchi ses portes, preuve d'un vrai succès populaire. Après une grande soirée hier, les festivités se poursuivent toute la semaine avec un grand bal qui est prévu demain soir. Et John Cartwright prend les commandes des Dragons catalans en rugby à 13. L'Australien de 60 ans a été nommé hier entraîneur principal jusqu'à la fin de l'année. Il arrive après le départ de Joel Tomkins le mois dernier pour des raisons personnelles et va diriger son premier match dès ce week-end à York. Il sera accompagné dans le staff de Ryan Sheridan, Mickey McLaurum et Mitchell Pierce. Et puis le temps devient plus stable et largement ensoleillé malgré quelques nuages sans conséquence, avec un petit risque d'averse sur le piémont pyrénéen dans les prochaines heures. Les rafales de nord-ouest jusqu'à 30 voire 35 km/h avec des brises marines près de la mer de 20 à 30 km/h et les températures maximales 25 degrés attendues à Gignac et Frontignan, 26 à Avignon, 27 à Alès, Pérol, Sérignan et Canet-en-Roussillon et jusqu'à 28 à Narbonne.
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0: Elle sera dans le cadre du grand concert de solidarité aux pompiers de l'Aude à Narbonne et à la Narbonne Arena le 12 juin prochain. C'est Oria qu'on écoutait à l'instant sur RTS. Elle ne sera pas seule puisqu'on a aussi convié notamment Cali qui vient en voisin puisque c'est un Perpignanais et de PO, Cali. Il sera là avec nous. Il y aura aussi Freeman Buddy. Le collectif. Somariba et toute sa troupe, le collectif métissé, en solidarité également aux pompiers de l'Aude, le 12 juin prochain à la Narbonne Arena. Et puis il y aura Natacha Saint-Pierre, Murray Head, carrément, ouais. Il y aura Julien Lib aussi, et puis il y aura vous, puisque vous allez réserver vos places, il en reste quelques-unes, mais c'est très vite parti, donc il en reste quelques-unes pour soutenir les pompiers de l'Aude et au profit donc de ce concert qui va permettre au Rotary Club d'aider les pompiers dans leur combat quotidien. 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En tout cas, il y avait Oria qui sera avec nous également à l'instant sur RTS, et pour la suite il y aura Cape of Demon Hunters, Jack et puis Amy Winehouse. Bienvenue.
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0: Vous écoutez RTS et vous êtes dans plein sud. Vous allez tout à l'heure par exemple écouter M Pokora, entre autres. On vous passera Mikey aussi, avec un titre que vous avez découvert sur RTS dans le sud. Et Amy Winehouse sera également de la partie, avec son fameux You Know I'm No Good, extrait du non moins fameux album Back to Black, produit par Mark Ronson et entré depuis longtemps dans la légende. Allez, chut, en entier dans quelques instants seulement.
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Bienvenue sur RTS. On va retrouver tout à l'heure notamment Elena, il y a Mikey également ou encore Alex Warren. 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Écoutez RTS, voici Alex Warren, Elena et Mikey tout de suite.

0: On se rapproche de midi et vous écoutez RTS. Bien sûr, de l'autre côté de leur pile, il y aura Lola Young. Il y aura aussi Zao accompagné d'MC Solar. Et puis d'ici là, et pour nous porter jusqu'aux infos, il y a Alex Warren. Avec quel titre? Bah celui-ci. Fever Dream. On vous l'a fait découvrir, vous aimez beaucoup. Bah ça arrive juste après ceci.
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0: ou encore Zao et MC Solar, vous allez retrouver Lola Young sur RTS. Et avant tout ça, vous allez surtout retrouver les infos avec Loris. Bonjour.
1: Salut Eric, bon midi à tous. L'ex-influenceur montpelliérain Doualemn, de nouveau assigné à résidence à Montpellier. La préfecture de l'Hérault le considère comme une menace grave à l'ordre public. Pendant jusqu'à 45 jours, il doit pointer chaque matin au commissariat, respecter un couvre-feu et ne pas quitter la ville. Son avocat dénonce un acharnement, mais plusieurs procédures administratives et judiciaires restent en cours contre lui. Le gérant présumé d'un point de deal de Celle-Neuve condamné à un an de prison ferme. Ce montpelliérain de 21 ans a été interpellé après une enquête des policiers de la Mousson sur un trafic installé place François Mansart. Lors des perquisitions, 273 grammes de résine de cannabis, 165 d'herbe, 530 euros en liquide et du matériel de conditionnement ont été saisis. La proposition de loi sur la fin de vie sera examinée à l'Assemblée nationale avant la fin du mois de juin. La présidente de l'Assemblée, Yaël Braun-Pivet, espère un vote avant début juillet. Rejeté en deuxième lecture par le Sénat, le texte reviendra donc aux députés pour son adoption définitive. Et le Sénat vote l'interdiction de la vente de protoxyde d'azote aux particuliers. Cette mesure s'inscrit dans l'examen de loi Riposte contre les troubles à l'ordre public. Les débats se poursuivent aujourd'hui avant un vote solennel prévu le 26 mai. Un juge d'instruction va enquêter sur Édouard Philippe. L'ancien Premier ministre est visé par une information judiciaire pour détournement de fonds publics, favoritisme, prise illégale d'intérêts au Havre où il est le maire. En cause, une convention signée en 2020 avec une association dirigée par son adjointe, des faits qu'il conteste. Les épreuves du bac ont débuté aujourd'hui pour les lycéens professionnels. Cette année, le plus jeune candidat a seulement 10 ans, toutes filières confondues. Le ministre de l'Éducation nationale, Édouard Geffray, annonce une réflexion sur l'instauration d'un âge minimum pour se présenter à l'examen. Un mot de Star Wars qui fait son retour au cinéma 7 ans après le dernier film de la saga sur grand écran. The Mandalorian and Grogu sort aujourd'hui. On y retrouve le personnage incarné par Pedro Pascal et son jeune compagnon de l'espèce de Yoda. Et puis on termine ce flash comme à chaque fois par la météo. Et dans l'Hérault, le soleil domine largement depuis ce matin. Ce sera le cas tout au long de cette journée de mercredi avec seulement quelques nuages sans grandes conséquences. Le vent de nord-ouest va souffler jusqu'à 35 km/h sur le Lodévois. Il sera beaucoup plus faible ailleurs. Et puis en ce qui concerne les températures maximales, elles seront tout simplement estivales. 25 degrés autour du bassin d'Otto, 26 à Agnan et jusqu'à 27 degrés à Latte et à Agde également.
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0: Avec RTS, dans les prochaines minutes, il y aura Bruno Mars notamment, Taylor Swift ou encore Madonna avec un tube de la génération RTS des années 2000. Une époque où, quand on se connectait à Internet, fallait attendre, ça mettait longtemps à charger. Et puis, si quelqu'un décrochait le téléphone, ça coupait la connexion. Voilà. Donc, le 6 juin prochain, ne perdez pas votre temps sur Internet, surtout si ça charge pas, si votre modem fait trop de bruit. Sortez avec nous. Non, je vous dis ça parce qu'on va revivre les années 2000. Voilà, donc on va se la jouer 2000. D'ailleurs, ressortez vos looks 2000, hein, si vous avez encore des fringues de l'époque. Habillez-vous le plus 2000 possible pour notre soirée Génération RTS 2000 pour être dans l'ambiance. Alors, c'est pas obligatoire, hein, certaines et certains nous ont demandé. C'est pas obligatoire, mais c'est vrai que pour vivre la foule expérience, c'est encore mieux. Et alors, il y aura les DJ de l'époque, notamment FX et Casimir, les DJ RTS des années 2000. Et puis, Antoine Clamaran également, qui a répondu présent pour cette grosse soirée Génération RTS 2000 à 7. Ce sera au Dancing, à partir de 19h, réserver les places en early bird, c'est-à-dire moins cher pour le moment, à 18€. Mais attention, parce que dans quelques jours, ça va augmenter. Donc si vous les avez pas prises à 18€ maintenant, vous les paierez plus cher. C'est quand même dommage, non? Et en plus, ça part vite, hein, donc dépêchez-vous. Et on fait la fête ensemble le 6 juin à 7 pour les prochaines minutes Madonna, donc. Il y aura aussi Bruno Mars et Taylor Swift, bienvenue.
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rythme le sud et l'héros. Et pour la suite, il y aura Angèle, Justice, mais également la jeune mariée. Ben oui, Louane, vous avez vu qu'elle s'est mariée. Alors pas excessivement loin de chez nous, c'était pas dans l'héros, mais c'est dans le Vaucluse qu'elle a choisi de se marier, en Avignon. Voilà, pour une fille du Nord, elle s'est quand même bien rapprochée de chez nous pour son mariage, même si c'était pas exactement chez nous. Louane, dans quelques instants, et puis plus proche de nous, voici Bruno Mars. Merci de nous avoir rejoint, vous êtes sur RTS.

Il est bientôt 13h et dans les minutes qui viennent sur RTS, vous écouterez du Vita par exemple. Il y aura aussi Aventura avec Obsession. Et puis avant les infos, Angèle qui pose sa voix sur un titre de Justice.

0: À tout de suite.
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0: Aventura. Mais d'ici là, retour aux choses sérieuses, voici les infos sur RTS, c'est l'actu, bonjour.
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2: Bonjour à tous, une belle journée sur le littoral, votre météo dans deux minutes. Un nouveau médiateur à la clinique Medipôle de Cabestany. Alors que le personnel soignant est en grève depuis bientôt un mois, la direction de l'établissement de la métropole perpignanaise a mis fin aux négociations hier. Elle a également brandi la menace d'une fermeture de la clinique, précisant que la sécurité des patients était en jeu. Pour tenter de décrisper la situation, le préfet a mandaté dans la foulée un nouveau médiateur qui a pris ses fonctions dès aujourd'hui. Un féminicide devant la cour d'assises de Haute-Garonne. Un homme de 31 ans comparé aujourd'hui et demain pour le meurtre de sa compagne en août 2023. La jeune femme de 27 ans avait été retrouvée morte au domicile du couple à Toulouse, poignardée à 15 reprises. Le mis en cause avait également tenté de mettre fin à ses jours en s'infligeant des coups de couteau au cou, au thorax et à l'abdomen. Il encourt la prison à perpétuité. Ce drame sur la 9, une femme de 60 ans est morte dans un accident de voiture la nuit dernière dans l'Aude, dans le sens Perpignan-Béziers. Quelques heures plus tôt dans le département, un motard de 61 ans a perdu la vie sur une départementale. 14 personnes ont été tuées sur les routes audoises depuis le début de l'année. Grosse frayeur hier dans les Pyrénées catalanes. Un randonneur de 76 ans parti seul s'est perdu à proximité de la frontière entre la France, l'Andorre et l'Espagne. Épuisé, le Néerlandais a finalement réussi à contacter les sauveteurs en montagne qui l'ont évacué en hélicoptère. Il a été laissé sain et sauf au parking. Dans l'actualité également, ce drame à Toulon, une mère et ses trois enfants âgés de 3 à 6 ans sont morts après une chute du 13e étage d'un immeuble. D'après les premiers éléments, la trentenaire se serait défenestrée d'elle-même en entraînant ses enfants. Elle aurait récemment présenté des symptômes psychiatriques et dépressifs selon le parquet, qui précise que ces éléments restent à confirmer. Le coup d'envoi des épreuves du bac a été donné ce matin. Ce sont les lycéens professionnels qui ont ouvert le bal. Rendez-vous dans un peu moins d'un mois, le lundi 15 juin, pour les élèves des filières générales et technologiques. Le brevet des collèges, lui, se déroulera du 26 au 30 juin. Un mot de foot, c'est ce soir la première des trois finales européennes de cette fin de saison, celle de l'Europa League. Les Allemands de Fribourg affrontent les Anglais de Crystal Palace à Istanbul à 21h. On retrouvera le PSG contre Arsenal en finale de la Ligue des Champions la semaine prochaine, le 30 mai. Et puis la météo, de légers nuages cet après-midi dans le ciel du Languedoc, mais on aura surtout de belles éclaircies. Côté température, il fera jusqu'à 25 degrés à Montpellier, 26 à Perpignan et Narbonne, 27 à Nîmes et Alès.
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0: Merci d'écouter RTS. Dans les prochaines minutes, vous allez retrouver notamment Rihanna, par exemple. Il y aura aussi le groupe Superbus, accompagné de Kyo. On l'aurait pas imaginé ça à l'époque, hein, quand ils ont débuté tous les deux dans les années 2000, qu'on les écoutait déjà à fond à l'époque, dès leur début sur RTS. On n'imaginait pas qu'en 2026, on aurait les deux sur le même morceau. Ça arrive dans quelques instants. Et puis, on vous passe Joe aussi. A tout de suite, on revient. Bienvenue sur RTS.
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Bienvenue sur RTS, vous allez tout à l'heure écouter Jérémy Frérot, Dizis, Théodora ou encore Rihanna. 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

0: RTS, bon début d'après-midi. De l'autre côté de 14h, vous retrouverez les Sinsé Emilia. Il y aura Elliot aussi, ou encore Pink. Et puis c'est Mathieu qui s'installe. Moi, je vous passe Diziz et Théodora avant de m'éclipser. Et puis alors, pile à 14h, c'est ça qu'on va vous passer. C'était Eric, je vous dis à demain sur RTS. Mathieu s'installe à 14h. Bye bye.
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0: Eh bien Nadia, vous l'écoutez juste après les infos sur RTS.
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2: Bonjour à tous, une belle journée sur le littoral, votre météo dans deux minutes. Un nouveau médiateur à la clinique Medipôle de Cabestany. Alors que le personnel soignant est en grève depuis bientôt un mois, la direction de l'établissement de la métropole perpignanaise a mis fin aux négociations hier. Elle a également brandi la menace d'une fermeture de la clinique, précisant que la sécurité des patients était en jeu. Pour tenter de décrisper la situation, le préfet a mandaté dans la foulée un nouveau médiateur qui a pris ses fonctions dès aujourd'hui. Un féminicide devant la cour d'assises de Haute-Garonne. Un homme de 31 ans comparé aujourd'hui et demain pour le meurtre de sa compagne en août 2023. La jeune femme de 27 ans avait été retrouvée morte au domicile du couple à Toulouse, poignardée à 15 reprises. Le mis en cause avait également tenté de mettre fin à ses jours en s'infligeant des coups de couteau au cou, au thorax et à l'abdomen. Il encourt la prison à perpétuité. Ce drame sur la 9, une femme de 60 ans est morte dans un accident de voiture la nuit dernière dans l'Aude, dans le sens Perpignan-Béziers. Quelques heures plus tôt dans le département, un motard de 61 ans a perdu la vie sur une départementale. 14 personnes ont été tuées sur les routes audoises depuis le début de l'année. Grosse frayeur hier dans les Pyrénées catalanes. Un randonneur de 76 ans parti seul s'est perdu à proximité de la frontière entre la France, l'Andorre et l'Espagne. Épuisé, le Néerlandais a finalement réussi à contacter les sauveteurs en montagne qui l'ont évacué en hélicoptère. Il a été laissé sain et sauf au parking. Dans l'actualité également, ce drame à Toulon, une mère et ses trois enfants âgés de 3 à 6 ans sont morts après une chute du 13e étage d'un immeuble. D'après les premiers éléments, la trentenaire se serait défenestrée d'elle-même en entraînant ses enfants. Elle aurait récemment présenté des symptômes psychiatriques et dépressifs selon le parquet, qui précise que ces éléments restent à confirmer. Le coup d'envoi des épreuves du bac a été donné ce matin. Ce sont les lycéens professionnels qui ont ouvert le bal. Rendez-vous dans un peu moins d'un mois, le lundi 15 juin, pour les élèves des filières générales et technologiques. Le brevet des collèges, lui, se déroulera du 26 au 30 juin. Un mot de foot, c'est ce soir la première des trois finales européennes de cette fin de saison, celle de l'Europa League. Les Allemands de Fribourg affrontent les Anglais de Crystal Palace à Istanbul à 21h. On retrouvera le PSG contre Arsenal en finale de la Ligue des Champions la semaine prochaine, le 30 mai. Et puis la météo, de légers nuages cet après-midi dans le ciel du Languedoc, mais on aura surtout de belles éclaircies. Côté température, il fera jusqu'à 25 degrés à Montpellier, 26 à Perpignan et Narbonne, 27 à Nîmes et Alès.
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0: RTS, c'est ce que nous vous souhaitons, hein, tout le bonheur du monde et bon courage à vous qui gardez les enfants là à la maison ce mercredi, qui allez faire les courses avec eux, qui devez les amener aussi au sport, entre autres, les récupérer. Bref, RTS est là pour vous accompagner en voiture, à la maison, sur votre enceinte connectée. Vous écoutez le dernier Gims, Soleil. Bah tiens, c'est raccord, c'est avec le temps là sur une bonne partie de la région. Gims et Elliott, la Camisa Negra sur RTS.
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Allez, pendant que vous jouez, vous écoutez Miley Cyrus et puis Naïka, c'est One Track Mind sur RTS.

0: RTS avec Vanessa Paradis. Notez qu'elle est le 12 juin dans les arènes de Nîmes avec Gaëtan Roussel et vous pouvez toujours réserver vos places. En attendant, les arènes de Nîmes, eh bien, elles accueillent les férias là. Oui, aujourd'hui, alors feria des enfants et dès demain, on attaque les choses sérieuses. Début officiel de la feria de la Pentecôte. Les derniers préparatifs là, chez les commerçants, dans les bodegas également. Chaque année, là, il y a plus d'un million de personnes là, qui viennent à Nîmes. Bienvenue d'ailleurs à vous qui venez passer quelques jours à Nîmes. 106.6 pour écouter RTS à Nîmes et l'appli RTS également. Belle fête là pendant quelques jours. Allez, pour rejoindre 15h et l'info, vous écoutez Alex Warren sur RTS.
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0: TRTS. Merci de nous rejoindre. Zao, MC Solar dans un instant et Samber. Et l'info tout de suite à 15h sur RTS.
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2: Bonjour à tous, une belle journée sur le littoral, votre météo dans deux minutes. Un nouveau médiateur à la clinique Medipôle de Cabestany. Alors que le personnel soignant est en grève depuis bientôt un mois, la direction de l'établissement de la métropole perpignanaise a mis fin aux négociations hier. Elle a également brandi la menace d'une fermeture de la clinique, précisant que la sécurité des patients était en jeu. Pour tenter de décrisper la situation, le préfet a mandaté dans la foulée un nouveau médiateur qui a pris ses fonctions dès aujourd'hui. Un féminicide devant la cour d'assises de Haute-Garonne. Un homme de 31 ans comparé aujourd'hui et demain pour le meurtre de sa compagne en août 2023. La jeune femme de 27 ans avait été retrouvée morte au domicile du couple à Toulouse, poignardée à 15 reprises. Le mis en cause avait également tenté de mettre fin à ses jours en s'infligeant des coups de couteau au cou, au thorax et à l'abdomen. Il encourt la prison à perpétuité. Ce drame sur la 9, une femme de 60 ans est morte dans un accident de voiture la nuit dernière dans l'Aude, dans le sens Perpignan-Béziers. Quelques heures plus tôt dans le département, un motard de 61 ans a perdu la vie sur une départementale. 14 personnes ont été tuées sur les routes audoises depuis le début de l'année. Grosse frayeur hier dans les Pyrénées catalanes. Un randonneur de 76 ans parti seul s'est perdu à proximité de la frontière entre la France, l'Andorre et l'Espagne. Épuisé, le Néerlandais a finalement réussi à contacter les sauveteurs en montagne qui l'ont évacué en hélicoptère. Il a été laissé sain et sauf au parking. Dans l'actualité également, ce drame à Toulon, une mère et ses trois enfants âgés de 3 à 6 ans sont morts après une chute du 13e étage d'un immeuble. D'après les premiers éléments, la trentenaire se serait défenestrée d'elle-même en entraînant ses enfants. Elle aurait récemment présenté des symptômes psychiatriques et dépressifs selon le parquet, qui précise que ces éléments restent à confirmer. Le coup d'envoi des épreuves du bac a été donné ce matin. Ce sont les lycéens professionnels qui ont ouvert le bal. Rendez-vous dans un peu moins d'un mois, le lundi 15 juin, pour les élèves des filières générales et technologiques. Le brevet des collèges, lui, se déroulera du 26 au 30 juin. Un mot de foot, c'est ce soir la première des trois finales européennes de cette fin de saison, celle de l'Europa League. Les Allemands de Fribourg affrontent les Anglais de Crystal Palace à Istanbul à 21h. On retrouvera le PSG contre Arsenal en finale de la Ligue des Champions la semaine prochaine, le 30 mai. Et puis la météo, de légers nuages cet après-midi dans le ciel du Languedoc, mais on aura surtout de belles éclaircies. Côté température, il fera jusqu'à 25 degrés à Montpellier, 26 à Perpignan et Narbonne, 27 à Nîmes et Alès.
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3: Un accident dans le Gard sur la N100 après Saz en direction des Angles et un bouchon sur le secteur. À Avignon, ça coince fort sur la rocade Charles de Gaulle. À Montpellier, c'est chargé sur l'avenue de la Liberté. Au rond-point de Paulette et à Saint-Jean-de-Védas sur la route de Béziers. À Nîmes, à Perpignan, Narbonne, Béziers, 7, pas de grosses difficultés en cours. Bonne route avec RTS.
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0: RTS, on a craqué sur la réponse au légendaire Caroline de MC Solar par Zao et MC Solar. Autre légende. Oui, je sais que tu vis en moi. Yannick Noah. 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On continue cet après-midi avec entre autres Mickey sur RTS.
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RTS, bon après-midi avec nous. Le beau temps a l'air de s'installer un peu plus durablement. C'est bien ça, pourvu que ça dure. Et pourvu également que nous vivions pas le même été, là, qui arrive que l'année dernière. Alors nous, les pompiers de l'Aude, en leur honneur d'ailleurs, il y a une grande soirée qui leur est dédiée. C'est le 12 juin, c'est un vendredi. Soirée de solidarité organisée par le Rotary Club d'Olonzac avec RTS. Ça va se passer à Narbonne, à l'Arena. Sur scène, vous allez retrouver Julien Lib, le Perpignan et Cali. Vous allez faire la fête également avec le collectif Métissé. Natacha Saint-Pierre également sera là. Vous allez retrouver aussi, tiens, la révélation de l'année, Auria. Vous pouvez réserver vos places, hein. Vous allez sur le site de l'Arena de Narbonne. Les bénéfices vont permettre d'aider les pompiers de l'Aude. Allez, 12 juin, rendez-vous donc à Narbonne, à l'Arena. Bruno Mars nous rejoint dans un instant et tout de suite, c'est Christophe Maé.

0: RTS à quelques heures d'un week-end de la Pentecôte bien sympathique, avec plein d'événements dans la région. Par exemple, ce week-end à Gruissant, vous avez les Festéjades, 20e anniversaire de ce festival mêlant concerts et bodega hyper sympa. C'est de vendredi à dimanche avec l'Office du Tourisme de Gruissant. 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Avant 16h, retour de l'info. Et juste avant, vous écoutez Angèle sur RTS.
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0: RTS, bon mercredi. Tiens, nous parlions tout à l'heure de la feria de Nîmes cette semaine, des festejades aussi à Gruissan. Ce week-end aussi, vous avez un bel événement qui se déroule à Narbonne-Plage. Ce sont les Naturels, c'est ce festival international de cerf-volant. Parqué à voir, c'est hyper familial, c'est génial. Avec évidemment plein de démos et alors des cerfs-volants, mais comme vous n'en avez jamais vu, des trucs XXL en forme de super-héros, en forme d'animaux également. À tel point d'ailleurs que c'est grand qu'il y a un défi, notamment c'est d'en faire voler un qui fait 100 mètres, l'un des plus grands du monde. Il y a plein d'animations qui sont prévues à Narbonne-Plage ce week-end. Les Naturels donc ce week-end pour la Pentecôte de samedi jusqu'à lundi et ça se passe avec RTS. Et en parlant de week-end, The Weeknd, oui je sais elle était facile, The Weeknd vous l'écoutez sur RTS, je vois aussi le bébé avec ça, bon après-midi.
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Dans les prochaines minutes, vous allez écouter Mika, elle me dit danse. 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Allez, donc avant Mika, elle me dit danse, vous écoutez le phénomène Tame Impala et Miles Smith tout de suite.

0: RTS, merci de nous être fidèles. Comme vous êtes fidèles d'ailleurs à votre rendez-vous de la fin de journée. Génération RTS, Alban, Laurent, Corentin, toute l'équipe prend le contrôle avec des bons plans, avec le trafic, avec l'info également et vos tubes des années collège et lycée. Les années 90 et 2000 à l'honneur, les hits d'aujourd'hui évidemment. Et avant de retrouver toute l'équipe, vous écoutez le tube numéro 1. C'est le duo d'Issis Théodora sur RTS.
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1: Génération RTS, il est 17h, on va retrouver Laurent, c'est le moment de s'informer. Allez, on fait pas de manière l'infomobilité, la rédac. Et puis alors après, j'ai fait un petit caprice pour avoir un petit Madonna Like a Prayer. Et je l'ai eu, je suis contente. Notre Madonna en ce moment qui fait beaucoup parler d'elle, vous savez qu'elle va être à la finale de la Coupe du Monde. Je vous balance ça quand même comme ça. Et puis Miley Cyrus, ça arrive. À tout de suite et bonne fin de journée.
2: Salut Alban, bonjour à tous. Une météo aux avant-goûts d'été aujourd'hui et ça va durer demain et probablement jusqu'à la semaine prochaine. Le soleil restera bien installé avec une forte poussée des thermomètres. Selon nos experts de météo Languedoc, la barre des 30 degrés sera franchie assez fréquemment et on pourrait localement s'approcher des 35 dans les prochains jours. Un motard gravement blessé à la mi-journée à Vindre, le deux roues semble être seul en cause dans l'accident survenu sur la D64 et dont les circonstances restent à éclaircir. Les pompiers ont pris en charge le conducteur qui a été évacué par hélicoptère vers le CHU de Montpellier en urgence absolue. Un nouveau patron pour les sapeurs-pompiers de l'Hérault, c'est le contrôleur général Sébastien Verger qui remplacera Éric Flores le 1er septembre prochain. Sa nomination a été annoncée ce matin par la préfète Chantal Mauché et le président du conseil départemental de l'Hérault, Kléber Mesquida. Un an avant les présidentielles, deux anciens premiers ministres et possibles prétendants sont dans le viseur du parquet national financier. Après Édouard Philippe, c'est Dominique de Villepin qui fait l'objet d'une enquête préliminaire ouverte par le PNF à propos de deux statuettes qu'il avait acceptées en cadeau alors qu'il était ministre des Affaires étrangères. Le Parlement ne s'est pas opposé à la nomination d'Emmanuel Moulin à la tête de la Banque de France, mais une majorité des députés et des sénateurs s'est prononcée contre. Et pour empêcher la nomination de ce proche d'Emmanuel Macron, la majorité des 3/5 était requise. Après l'Italie, la France condamne la vidéo d'un ministre israélien montrant des militants de la flottille pour Gaza agenouillés et les mains liées. Le ministre des Affaires étrangères Jean-Noël Barrot a convoqué l'ambassadeur d'Israël en France. Les sports, le football et ce soir à Istanbul, la finale de la Ligue Europa. Elle opposera les Allemands de Fribourg aux Anglais d'Aston Villa. Le rugby et J-2 avant la finale de la Challenge Cup vendredi, Montpellier-Ulster à 21h. Elle se déroulera à Bilbao et le MHR a pensé aux supporters qui ne pourront pas se déplacer en Espagne. Une fan zone sera installée au Septéo Stadium jusqu'à 1h du matin et ils pourront revenir le lendemain pour suivre l'autre finale européenne, celle de la Champions Cup entre Bordeaux-Bègles et le Leinster. La météo, un temps estival demain avec beaucoup de soleil, quelques fins nuages élevés, un vent marin modéré. Les températures au lever du jour, 13 à l'Odève, 17 à Montpellier. Demain après-midi, il fera 24 degrés à 7 et 28 à Béziers.
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2: Dans l'Hérault, un bouchon sur la D64 entre Sérignan et Villeneuve-les-Béziers. Dans nos grandes villes, les difficultés habituelles de fin d'après-midi, notamment à Montpellier, au rond-point de Paulette, à Nîmes, boulevard Sergent-Trière, à Avignon, boulevard Saint-Roch, boulevard Clémenceau à Perpignan, boulevard de Verdun à Sète, à Béziers et à Narbonne, un trafic encore assez fluide. Vous êtes patient et prudent, bonne route.
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0: t'as un gros nid là qui est pas bon signe, hein, tu dis ça va, tu vas pas passer un bel été. Ou bien si c'est vraiment loin de toi, bah t'es plutôt content puisqu'aujourd'hui c'est la journée mondiale des abeilles et les abeilles, on les aime, ça vous le savez. Eh bien il va falloir en prendre soin. Oui, c'est important. C'est bien pour ça qu'on a cette journée mondiale aujourd'hui. On en a besoin pour la pollinisation. Voilà, rôle principal. Elles transportent le pollen de fleur en fleur. Elles permettent à de nombreuses plantes de se reproduire. Et c'est quand même grâce à elles, hein, qu'on a des pommes, des fraises, des amandes, des tomates, des courgettes. Bah déjà pour l'été, on serait bien malheureux si elles étaient pas là. Donc du coup, à toutes les abeilles qui nous écoutent aujourd'hui dans Génération RTS, on les embrasse bien fort. Bon, nous on repart avec les morceaux des années 90-2000, mais direction l'été. On vous a pas attendu, on n'a pas attendu le retour de l'été. Nous on s'est dit, ça y est, il commence à faire beau. On va faire une programmation qui va nous rappeler plein de souvenirs. Laurie sur un air latino, c'est pour vous. Taylor Swift aussi. Puis je vous donne rendez-vous juste après sur RTS.
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0: Taylor Swift qu'on vient d'écouter dans Génération RTS. On a Corona aussi dans quelques secondes. Mais avant, j'ai une petite question pour vous. Alors, c'est pas vraiment un chiffre du jour. Hein. Bah, en fait, clairement, ça n'en est pas un. Mais je vous attends quand même sur le WhatsApp. Je vais essayer de vous faire deviner, d'après vous, quelles sont les trois personnes les plus connues au monde. Les plus connues au monde, ok? Trois personnes, à votre avis, qui? 04 99 57 22 22, ça c'est le numéro WhatsApp. Vous mettez vos propositions. On va vérifier si vous avez vu juste dans quelques secondes. Ça va nous donner une petite idée. Avant, on a Corona, je vous le disais. Dua Lipa aussi avec le morceau Houdini. Et on fait le point juste après. Bon retour direction à la maison en ce mercredi. Vous avez choisi Génération RTS et c'est Alban jusqu'à 20h.
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0: êtes dans Génération RTS et c'est le moment de vérifier vos réponses. Dua Lipa ou Houdini qu'on vient d'écouter, on a très vite Alex Warren qui arrive, mais avant je vous ai demandé quelles étaient d'après vous les personnes les plus connues dans le monde. Alors, est-ce que c'est discutable? Bah, je vous donne le top 3, en tout cas parmi les noms les plus universellement connus normalement. On a en troisième position, vous l'avez ou pas? Et vous me l'avez sorti, hein, plusieurs d'ailleurs sur le WhatsApp. Le King of Pop, Michael Jackson, connu mondialement depuis les années 80. Deuxième position, l'un des sportifs les plus suivis et médiatisés au monde, Cristiano Ronaldo. Et en première position, ce serait une figure religieuse majeure, connue sur tous les continents depuis plus de 2000 ans, c'est Jésus-Christ. Top 3 donc, Jésus-Christ, Cristiano Ronaldo et Michael Jackson pour les personnalités les plus connues au monde. Si vous voulez en rajouter d'autres parmi votre liste, on prend, n'hésitez pas. Bon allez, on va retrouver notre Corentin, un rendez-vous nature pour nous. Et puis juste avant, bah, c'est l'infomobilité et Alex Warren sur RTS.
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2: Dans l'Hérault, un bouchon sur la D64 entre Sérignan et Villeneuve-les-Béziers. Dans nos grandes villes, les difficultés habituelles de fin d'après-midi, notamment à Montpellier, au rond-point de Paulette, à Nîmes, boulevard Sergent-Trière, à Avignon, boulevard Saint-Roch, boulevard Clémenceau à Perpignan, boulevard de Verdun à Sète, à Béziers et à Narbonne, un trafic encore assez fluide. Vous êtes patient et prudent, bonne route.
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0: soir, on va parler d'une opération nationale qui revient chaque année pour nous mettre au vert. C'est la fête de la nature. Salut Corentin.
1: Salut Alban, salut à tous. Et oui, jusqu'à lundi prochain, on déconnecte les écrans pour reconnecter avec le vivant. Et oui, la fête de la nature, c'est pendant 6 jours. Plus de 3000 lieux partout en France qui proposent des animations gratuites.
0: 3000 lieux, ça fait énorme. Donc j'imagine qu'il y a plein de trucs à découvrir juste à côté de la maison.
1: Et oui, et on file direct d'abord dans les Pyrénées-Orientales. Pourquoi ? Parce que c'est un peu la place to be de cette édition. Au programme, 57 activités sur 22 sites. Voilà, vous pouvez par exemple vous la jouer Robinson Crusoe au lac des Bouillouses, tester une balade comptée au lac de la Rao, ou bien participer à un atelier ludique sur la pollution plastique dans le cadre magnifique de Lens de Polille.
0: Ah bah là, j'imagine que c'est difficile de trouver mieux comme décor. Et dans nos autres départements méditerranéens, tu nous as chopé quoi ?
1: Oui, dans l'Hérault, un événement super sympa à Villeneuve-les-Maguelones. Jusqu'à samedi, le Conservatoire d'espaces naturels vous attend sur le site protégé des Salines avec des défis nature et des observations d'oiseaux par exemple. Et puis, ne manquez pas aussi le lac du Salagou, il y a des initiations au trail et des jeux de piste pour les enfants.
0: Je pensais pas que ça allait être aussi varié, donc ça c'est cool, mais est-ce qu'il faut forcément prendre la voiture par exemple et s'isoler en pleine forêt ?
1: Bah pas forcément Alban, la nature s'invite bon, aussi en ville, et oui. Voilà, il y a par exemple une rando semi-nocturne sur les chauves-souris à Carpentras, des observations de plantes succulentes en plein centre-ville de Montpellier, ou carrément une grande journée festive dimanche à Perpignan. Voilà, il y a quand même l'embarras du choix, même en plein centre-ville.
0: Bon, j'ai reçu le message, on va sortir les baskets, c'est bon.
1: C'est ça, et juste un conseil quand même, c'est gratuit, hein, mais beaucoup d'activités sont sur réservation, donc faut pas trop tarder, et voilà, faut appeler si nécessaire.
0: Bon, on bloque les places, on prend les devants, toutes les infos, et j'imagine le lien du programme, tu l'as mis, Fête de la Nature, sur le site. RTSFM.com, merci Corentin.
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0: Bon retour direction la maison à l'écoute de Génération RTS. Alors j'espère que la journée avec les enfants s'est bien passée, hein, si jamais vous avez pu profiter d'eux. Là je voulais vous parler cadeaux. Mais tu sais, les liens sont vraiment des... 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En ce mercredi, on continue avec le duo Jack et Carla La Recette et on se retrouve juste après.
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0: Avant de retrouver Luis Fonsi et Daddy Yankee avec un petit son Caliente signé Despacito, ça c'est juste avant 18h.
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0: Je rappelle une info très importante. Je vous l'ai donné hier, mais je vous la redonne aujourd'hui parce que hier, peut-être que vous avez loupé le coche et qu'on en parle de partout. Grève nationale SNCF le mercredi 10 juin qui est appelée par les 4 syndicats représentatifs pour protester contre la réorganisation du groupe, les conditions de travail et puis demander une reprise des négos salariales. Donc vous le notez bien, le 10 juin, ça risque d'être un sacré boxon. Donc si vous aviez l'intention de prendre le train à ce moment-là, alors que ce soit les Ouigo, les Intercités, bref, peu importe ce que vous allez prendre, hein, ça risque d'être compromis. Donc vous pouvez le noter dans l'agenda. Ça c'est dit. Allez, Luis Fonsi, Daddy Yankee avec le morceau Despacito, ça c'est juste avant 18h. Et puis on se retrouve dans quelques minutes. Merci d'avoir choisi Génération RTS et à tout de suite.

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2: 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Bon bah allez, go, c'est parti, on attaque, nouvelle heure ensemble. Ce qui signifie aussi qu'on va rattaquer avec Kesha TikTok, Zao et MC Solar aussi comme Caroline. Et puis avant, on s'informe. Je vous donne rendez-vous dans quelques minutes, bougez pas.
3: Salut Alban, salut à tous. Un nouveau week-end à rallonge en fin de semaine. Et pour ce pont de Pentecôte, à nouveau du monde sur les routes, notamment vendredi, la journée la plus chargée avec sur tout le territoire le drapeau rouge dans le sens des départs et orange dans celui des retours. Et dans la région, les journées de samedi, dimanche et lundi seront en vert dans les deux sens de circulation. À Vindre, un motard gravement blessé à la mi-journée, le deux roues semble être seul en cause dans l'accident survenu sur la D64 et dont les circonstances restent à éclairer. Les pompiers ont pris en charge le conducteur qui a été évacué par hélicoptère vers le CHU de Montpellier en urgence absolue. Un nouveau patron pour les sapeurs-pompiers de l'Hérault, c'est le contrôleur général Sébastien Verger. Il remplacera Éric Flores le 1er septembre prochain. Sa nomination a été annoncée ce matin par la préfète Chantal Mocher et le président du conseil départemental de l'Hérault, Kléber Mesquida. 506 € de plus selon un sondage Elab pour BFM TV, alors que l'inflation repart, c'est le montant mensuel dont les Français auraient besoin pour vivre convenablement. Parmi les personnes interrogées, un tiers seulement estime disposer de revenus suffisants, une proportion qui est plus importante chez les cadres et les tranches d'âge les plus élevées. Le Parlement ne s'est pas opposé à la nomination d'Emmanuel Moulin à la tête de la Banque de France, mais une majorité des députés et des sénateurs s'est prononcée contre. Et pour empêcher la nomination de ce proche d'Emmanuel Macron, la majorité des 3/5 était requise. Après l'Italie, la France condamne la vidéo d'un ministre israélien montrant des militants de la flottille pour Gaza agenouillés et les mains liées. Le ministre des Affaires étrangères Jean-Noël Barrot a convoqué l'ambassadeur d'Israël en France. Les sports, le foot ce soir à Istanbul, la finale de la Ligue Europa, elle opposera les Allemands de Fribourg aux Anglais d'Aston Villa. Du rugby, J-2 avant la finale de la Challenge Cup Montpellier-Ulster vendredi à 21h à Bilbao. Le MHR a pensé aux supporters qui ne pourront pas se déplacer en Espagne. Une fan zone sera installée au Septéo Stadium jusqu'à 1h du matin et ils pourront revenir le lendemain pour suivre l'autre finale européenne, celle de la Champions Cup entre Bordeaux-Bègles et le Leinster. La météo et l'installation d'un temps presque estival se confirmera demain avec beaucoup de soleil, quelques fins nuages élevés dans le ciel érolté et le vent marin s'installera avec des pointes modérées autour de 30 km/h en deuxième partie de journée. Les températures au lever du jour, 13 à l'Odève, 17 à Montpellier et demain après-midi il fera 24 degrés à 7 et 28 à Béziers.
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3: Un accident sur la 9 dans le secteur de Bayargues au kilomètre 86 dans le sens Montpellier-Nîmes, un bouchon sur 2 km. Dans nos grandes villes, ça coince à Avignon sur la rocade Charles de Gaulle, à Nîmes au bas de la route d'Alès, à Montpellier sur l'avenue de la Liberté, à Narbonne sur la D6009 à Croix-Sud, à Perpignan boulevard de la France Libre et à 7 boulevard de Verdun. Vous êtes patient et prudent, bonne route.
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0: Alors la star du jour, c'est peut-être votre prénom, puisqu'il y a une étude qui vient de sortir les prénoms les plus donnés l'année dernière.
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0: Alors la star du jour, c'est peut-être votre prénom, puisqu'il y a une étude qui vient de sortir les prénoms les plus donnés l'année dernière, là pour 2025, il y a l'INSEE qui a des

Louis en troisième position, Raphaël en deuxième et Gabriel en première position. Comme d'habitude, Raphaël et Gabriel qui se tirent un petit peu dessus. Bon, gros succès des prénoms courts, le retour des prénoms rétro et la montée très forte des Alba, Alma ou encore Gabriel qui reste numéro 1 pour la quatrième année consécutive. Bon, bah allez, si vous avez d'autres prénoms à nous proposer, nous on est preneurs. Comme ça, je pense fort à tous les jeunes parents, futurs parents qui cherchent des prénoms pour leur petit bout, ça peut les aider. On a Matt Pokora ou sinon vous l'appelez Britney, comme Britney Spears et le morceau Baby One More Time qu'on va écouter sur RTS.

0: Comme tous les jours dans Génération RTS, on va revenir avec un petit chiffre du jour.
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0: On va pouvoir voir comme ça si vous êtes bien au taquet là, en train de rentrer à la maison. Ok, 49% des Français, là actuellement en ce 20 mai, commencent à ressentir une grosse part de stress et d'anxiété. À votre avis, il y a quoi? Allez, on va dire un Français sur deux d'y ressentir du stress, de l'anxiété là, à partir à peu près du 20 mai, concernant quelque chose, mais quoi? Eh bien, allez-y. C'est surtout chez les femmes. C'est un peu plus stressant d'ailleurs. Il y en a qui disent, entre 60 et 67% disent vraiment ne pas se sentir bien. Alors si vous avez une petite idée, vous me donnez vos réponses sur le WhatsApp comme d'habitude. On va vérifier ça. C'est vrai que c'est un chiffre important, vous allez comprendre pourquoi. 04 99 57 22 22. Mais juste avant, on repart avec Cutting Crow et le morceau Mr. Jones. Alors ça, c'est un morceau que je vous conseille de vous mettre dans les oreilles dès que vous pouvez. Parce que je sais que ça a été mon son pendant très longtemps pour m'accompagner au lycée quand j'étais jeune. Et je peux vous dire, c'est d'une efficacité redoutable. Donc bougez pas, on écoute Cutting Crow, on se retrouve dans quelques minutes sur RTS.
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0: Santa, dis-moi oui, Bruno Mars, Adjust My Heat, aussi dans quelques secondes, mais avant, on va vérifier.
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0: Et vous avez été très très bon pour ce chiffre du jour. Alors si vous venez nous rejoindre dans Génération RTS, 17h-20h, je vous accompagne. Moi c'est Alban et je vous donne quelques chiffres de temps en temps pour qu'on puisse échanger sur le WhatsApp, voir si vous avez la bonne réponse. Là je vous disais que en ce 20 mai, il y a à peu près un Français sur deux qui dit ressentir du stress, de l'anxiété concernant quelque chose. Eh bien c'est bien une pression particulière. On a Anaïs, on a Chloé, on a Carole qui m'a envoyé la bonne réponse. Eh bien c'est bien le summer body dans les magazines, sur les réseaux sociaux, en tout cas un petit peu de partout. On commence à nous faire comprendre qu'il va falloir faire bien attention à son corps puisqu'il y a la sortie du maillot de bain. 49% des Français disent donc ressentir du stress. Les femmes, c'est plus important. 60% disent ne pas aimer leur corps et 67 se sentent mal à l'aise en maillot de bain. C'est quand même énorme. Quasi 7 femmes sur 10. Et alors, est-ce que les Français préparent leur summer body? Toujours d'après cette étude, oui, 86% des Français déclarent préparer leur summer body juste avant l'été avec sport, régime, épilation et tutti quanti. Bon, allez, bravo à tous ceux qui ont eu la bonne réponse. Et puis, j'ai envie de vous dire, aimons-nous tel que nous sommes, arrêtons de se mettre des coups de pression, on passe à côté. Ma mère me dit toujours, Alban, tu perds du temps, un jour tu vas te réveiller, tu auras 20 ans de plus et tu te diras, mais quel temps j'ai perdu il y a quelques années avec mes complexes. Bon, bah écoutez, j'essaye de garder ça en tête, ça résonne. Allez, Bruno Mars, Adjust My Heat, l'infomobilité aussi et notre Corentin qui arrive, un rendez-vous nature pour vous, à tout de suite.
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2: La décrue dans nos grandes villes, à Montpellier encore pas mal de bouchons, notamment boulevard Fabre de Morlon, ça coince aussi en périphérie à Latte et à Vendargues, des coups de frein à Nîmes, au bas de la route d'Alès, Avignon c'est encore chargé sur la rocade Charles de Gaulle, à Perpignan, Béziers, Narbonne et 7 quelques ralentissements, mais le trafic est globalement fluide, vous êtes prudent au volant, bonne route avec RTS.
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0: vous avez besoin d'un grand bol d'air frais là pour boucler la journée, ben restez bien avec nous puisque Corentin, je crois qu'on plonge en pleine nature là ce soir.
1: Et oui, ça fait toujours du bien, Alban. Je sais pas ce que t'en penses. Et ouais.
0: Si, si.
1: On parle de la fête de la nature. Et oui, ça a commencé ce mercredi et c'est jusqu'à lundi avec des milliers d'expériences gratuites qui sont proposées partout en France pour découvrir la faune et la flore. Et bien chez nous, dans notre région. Et cette année, on est particulièrement bien servi.
0: Ouais, je crois que tu disais que ça bougeait particulièrement là dans les Pyrénées-Orientales cette année.
1: Effectivement, c'est l'un des départements les plus actifs, avec plus de 50 animations sur les 6 jours. Il y a des ateliers Robinson Crusoe au lac des Bouillouses, et puis des sorties naturalistes à Poli. Voilà, il y a vraiment de quoi s'occuper. C'est très très riche.
0: Et j'imagine que même ailleurs, il y a des trucs sympas.
1: Ouais, on peut aller à Villeneuve-les-Maguelones, dans l'Hérault. Le Conservatoire d'Espaces Naturels d'Occitanie propose là-bas des explorations ludiques sur le site des Salines jusqu'à samedi. C'est top pour les familles. Et puis si vous préférez un petit peu l'intérieur des terres, direction le secteur du lac du Salagou pour des balades nocturnes ou des sorties trail.
0: C'est génial. Bon, il y en a pour tous les styles. Centre-ville, j'exagère peut-être pas à mon
1: avis. Non, si. Il y a même en plein centre-ville, par exemple, la nature s'invite du côté de Carpentras. Il y a une rando semi-nocturne sur les chauves-souris. Des observations de plantes succulentes en plein centre de Montpellier ou une grande journée festive dimanche à Perpignan. Voilà, il y a l'embarras du choix. Une précision quand même, les animations sont accessibles à tous, à condition d'anticiper un peu.
0: Bah oui, j'imagine que le succès est au rendez-vous.
1: Donc ouais. C'est ça, c'est gratuit, donc ça se remplit vite. La plupart des sorties se font sur inscription. Donc voilà, un petit tour sur le site officiel s'impose avant de partir à l'aventure.
0: Bon, le réflexe à avoir, de toute façon, c'est rtsfm.com. Vous
1: comme
0: allez retrouver tous les détails. Et puis là, on a le lien pour retrouver le programme complet de toutes ces fêtes de la nature. Merci Corentin.
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0: En ce mercredi, je sais exactement ce qui vous manque dans Génération RTS. Une petite projection, une petite grosse même projection là, pour aller s'éclater, danser, lâcher prise, sentir l'été qui arrive, nous rappeler les meilleurs souvenirs des années 2000. 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Alors si vous arrivez à vous saper en mode année 2000, c'est jackpot, hein. 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Nous, on veut les pantalons taille basse, on veut le petit tatouage tribal en bas du dos, on veut les raccous, on veut les deux mèches qui tombent sur le devant du visage et les lunettes colorées, quoi. 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Bon, maintenant que ça c'est dit, on revient en musique avec Laurine et le morceau Tattoo sur RTS.
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En ce mercredi, dans Génération RTS, Enrique Iglesias qui arrive avec le morceau Duele el Corazón. Ça, c'est juste avant 19h. Avant, il y en a peut-être certains d'entre vous qui ont décidé de se passer la bague au doigt, qui ont décidé de se marier prochainement. Eh bien, écoutez, quelque chose qui pourrait éventuellement vous intéresser. Alors, je vous en parle puisque j'ai une copine qui va se marier là bientôt et qui m'a parlé du coup d'une appli. Donc, je me suis dit que j'allais vous la partager. Ça s'appelle You and Me. Donc, U avec le petit end et me, M-E. C'est une appli française. Bon, ils auraient pu l'appeler du coup en français, mais bon. D'organisation de mariage qui a été pensée comme un outil tout en un pour les futurs mariés. Donc, par exemple, là-dedans, vous allez pouvoir centraliser le budget, les invités, les prestataires, le plan de table, les tâches, les mini-sites de mariage personnalisés. Il y a plein de trucs. Franchement, c'est très sympa et surtout, c'est gratuit. Voilà. Et alors, je suis désolée, ça, c'est pas une bonne nouvelle pour les wedding planners. Hein. Mais bon, c'est pas la première fois, de toute façon, qu'on a des applis qui sont là pour nous aider. Une application ne fera jamais le travail du wedding planner, ça c'est sûr. Mais voilà, c'est vachement cool. Il y a un plan de table interactif, des invitations digitales, gestion des invités, suivi des dépenses. Franchement, c'est très bien foutu. Donc voilà, si jamais vous aviez un mariage là prochainement, faut pas non plus qu'il soit dans 3 semaines, ça sert plus à rien. Mais si vous, voilà, vous vous lancez dans l'organisation du mariage, ça peut être cool. Voilà, Enrique Iglesias et Wisin, Duele el Corazón. C'est avant 19h, je vous donne rendez-vous dans quelques secondes.

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1: 19h, dernière heure ensemble dans Génération RTS en ce mercredi. On revient avec Black Box. Red on Time, ah bah ça c'est pépite. Hein. Voilà, dans Génération RTS, impossible de ne pas l'écouter. Puis on s'informe, l'info mobilité, la rédac juste avant. Et pour ça, on retrouve Laurent. Passez une bonne fin de journée.
2: Salut Alban, salut à tous. Un nouveau week-end à rallonge en fin de semaine. Et pour ce pont de Pentecôte, à nouveau du monde sur les routes, notamment vendredi, la journée la plus chargée avec sur tout le territoire le drapeau rouge dans le sens des départs et orange dans celui des retours. Et dans la région, les journées de samedi, dimanche et lundi seront en vert dans les deux sens de circulation. À Vindre, un motard gravement blessé à la mi-journée, le deux roues semble être seul en cause dans l'accident survenu sur la D64 et dont les circonstances restent à éclairer. Les pompiers ont pris en charge le conducteur qui a été évacué par hélicoptère vers le CHU de Montpellier en urgence absolue. Un nouveau patron pour les sapeurs-pompiers de l'Hérault, c'est le contrôleur général Sébastien Verger. Il remplacera Éric Flores le 1er septembre prochain. Sa nomination a été annoncée ce matin par la préfète Chantal Mocher et le président du conseil départemental de l'Hérault, Kléber Mesquida. 506 € de plus selon un sondage Elab pour BFM TV, alors que l'inflation repart, c'est le montant mensuel dont les Français auraient besoin pour vivre convenablement. Parmi les personnes interrogées, un tiers seulement estime disposer de revenus suffisants, une proportion qui est plus importante chez les cadres et les tranches d'âge les plus élevées. Le Parlement ne s'est pas opposé à la nomination d'Emmanuel Moulin à la tête de la Banque de France, mais une majorité des députés et des sénateurs s'est prononcée contre. Et pour empêcher la nomination de ce proche d'Emmanuel Macron, la majorité des 3/5 était requise. Après l'Italie, la France condamne la vidéo d'un ministre israélien montrant des militants de la flottille pour Gaza agenouillés et les mains liées. Le ministre des Affaires étrangères Jean-Noël Barrot a convoqué l'ambassadeur d'Israël en France. Les sports, le foot ce soir à Istanbul, la finale de la Ligue Europa, elle opposera les Allemands de Fribourg aux Anglais d'Aston Villa. Du rugby, J-2 avant la finale de la Challenge Cup Montpellier-Ulster vendredi à 21h à Bilbao. Le MHR a pensé aux supporters qui ne pourront pas se déplacer en Espagne. Une fanzone sera installée au Septeo Stadium jusqu'à 1h du matin et ils pourront revenir le lendemain pour suivre l'autre finale européenne, celle de la Champions Cup entre Bordeaux-Bègles et le Leinster. La météo et l'installation d'un temps presque estival se confirmera demain avec beaucoup de soleil, quelques fins nuages élevés dans le ciel héraulté et le vent marin s'installera avec des pointes modérées autour de 30 km/h en deuxième partie de journée. Les températures au lever du jour, 13 à l'Odève, 17 à Montpellier et demain après-midi il fera 24 degrés à 7 et 28 à Béziers.
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2: La décrue dans nos grandes villes, à Montpellier encore pas mal de bouchons, notamment boulevard Fabre de Morlon, ça coince aussi en périphérie, à Latte et à Vendargues, des coups de frein à Nîmes, au bas de la route d'Alès, Avignon s'est encore chargé sur la rocade Charles de Gaulle, à Perpignan, Béziers, Narbonne et 7 quelques ralentissements, mais le trafic est globalement fluide, vous êtes prudent au volant, bonne route avec RTS.
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0: Vous avez eu combien, vous, au bac? Petite question, ça me fait penser à ça, parce que je viens de lire un truc. Vous êtes dans Génération RTS. Bah, je sais pas, est-ce que vous vous souvenez déjà comment ça s'est passé, le bac? Moi, je m'en souviens que mon objectif premier, c'était déjà de l'avoir. On va pas se mentir. La note secondaire. Franchement, même d'avoir des comment on appelle ça, là, très bien, assez bien. Franchement, déjà, d'avoir le bac, c'était amazing, j'ai envie de vous dire. Là, le plus jeune candidat au bac 2026, il avait 10 ans. Voilà. Face à cette inscription exceptionnelle, le ministre de l'Éducation nationale a annoncé vouloir instaurer un âge plancher afin de limiter les candidatures qui sont jugées trop précoces. Donc, il pourrait y avoir prochainement une loi qui stipule qu'on ne peut pas passer le bac avant un certain âge. Voilà, plus jeune candidat au bac 2026, à moins de 10 ans. Truc de dingue. Ils nous disent pas s'il l'a eu. Moi, c'est ça qui m'intéresse, est-ce qu'il l'a eu? Bon, 10 ans, vous allez me dire, même s'il le loupe, hein, il a quelques années pour pouvoir se rattraper. Hein. Bon, si vous voulez nous partager vos petits souvenirs du bac, ah bon, on prend avec grand plaisir. Et puis une pensée à tous ceux là en plein mois de mai qui sont en plein stress, qui sont dans l'organisation, qui sont en train de réviser les fiches et tout. On est à fond avec vous. Bon allez, Angèle et Justice, What You Want, à tout de suite et bonne fin de journée.
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Et puis, gros bisous à toutes les mamans qui vont peut-être, je l'espère, profiter d'une petite pensée dans les jours qui viennent. Allez, Juanes, La Camisa Negra, Lola Young aussi. À tout de suite et bonne fin de journée.

notre Corentin dans Génération RTS avec une bonne nouvelle pour tous les amoureux de nature. Corentin, comme d'habitude, que ce soit du lundi au vendredi, il nous fait un petit point avec des rendez-vous à ne pas manquer près de chez nous. Il faut dire que dans notre sud, on est plutôt gâtés. Vous retrouvez d'ailleurs à n'importe quel moment toutes les infos sur le site rtsfm.com. Vous pouvez aller y jeter un petit coup d'œil. Alors avant d'avoir les infos de Corentin, on a James Blunt qui arrive, Joe aussi avec le morceau End of Beginning, et puis on se retrouve juste après.

0: Ce soir, on va parler d'une opération nationale qui revient chaque année pour nous mettre au vert. C'est la fête de la nature. Salut Corentin.
1: Salut Alban, salut à tous. Et oui, jusqu'à lundi prochain, on déconnecte les écrans pour reconnecter avec le vivant. Et oui, la fête de la nature, c'est pendant 6 jours. Plus de 3000 lieux partout en France qui proposent des animations gratuites.
0: 3000 lieux, ça fait énorme. Donc j'imagine qu'il y a plein de trucs à découvrir juste à côté de la maison.
1: Et oui, et on file direct d'abord dans les Pyrénées-Orientales. Pourquoi ? Parce que c'est un peu la place to be de cette édition. Au programme, 57 activités sur 22 sites. Voilà, vous pouvez par exemple vous la jouer Robinson Crusoe au lac des Bouillouses, tester une balade comptée au lac de la Rao, ou bien participer à un atelier ludique sur la pollution plastique dans le cadre magnifique de Lance de Polille.
0: Ah bah là, j'imagine que c'est difficile de trouver mieux comme décor. Et dans nos autres départements méditerranéens, tu nous as chopé quoi ?
1: Oui, dans l'Hérault, un événement super sympa à Villeneuve-les-Maglones. Jusqu'à samedi, le Conservatoire d'Espaces Naturels vous attend sur le site protégé des Salines avec des défis nature et des observations d'oiseaux par exemple. Et puis, ne manquez pas aussi le lac du Salagou, il y a des initiations au trail et des jeux de piste pour les enfants.
0: Je pensais pas que ça allait être aussi varié, donc ça c'est cool, mais est-ce qu'il faut forcément prendre la voiture par exemple et s'isoler en pleine forêt ?
1: Bah pas forcément Alban, la nature s'invite bon, aussi en ville. Et oui. Voilà, il y a par exemple une rando semi-nocturne sur les chauves-souris à Carpentras, des observations de plantes succulentes en plein centre-ville de Montpellier, ou carrément une grande journée festive dimanche à Perpignan. Voilà, il y a quand même l'embarras du choix, même en plein centre-ville.
0: Bon, j'ai reçu le message, on va sortir les baskets, c'est bon.
1: C'est ça, et juste un conseil quand même, c'est gratuit, hein, mais beaucoup d'activités sont sur réservation, donc faut pas trop tarder. Et voilà.

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Bienvenue 20h-21h, quelques-uns des 20 titres du Top 1D sur RTS. C'est la quotidienne et ça démarre maintenant. Il y a trois nouvelles nouveautés dans le Top 1D cette semaine, des titres qu'on vous propose pour la toute première fois, mais que vous pouvez faire directement entrer en playlist, comme la semaine dernière. Notre numéro 1 est entré directement à la première place du Top 1D, synonyme d'une entrée directe aussi en playlist. C'était Manon Lisa. Donc les trois nouvelles nouveautés de la semaine, Sab, la chanteuse parisienne avec son titre Heureux Heureux, qu'on va écouter dans un instant. Phase de retour. Après on a mangé le soleil, le nouveau s'appelle Lucille. C'est lui qui mène l'héritage Goldman actuellement, la grande tournée l'héritage Goldman, ses phases. Et puis il y a aussi César. Tiens, on va commencer par là d'ailleurs. Ce chanteur décorateur de métier qui nous vient de Saint-Raphaël dans le Var. César avec Liberta. Je vous le disais, si vous souhaitez qu'il entre en playlist, votez pour lui. 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

0: Souvenir RTS avec Donald Lewis, c'était I Love You Always Forever. On aime les nouveautés sur RTS et on vous propose de choisir parmi 20 chaque semaine laquelle doit entrer dans la playlist RTS. Ça fait quand même pas mal de temps, 6 ans que ça dure. Ce sera le 26e classement de la saison 6 dimanche entre 10h et midi. Et vous avez jusqu'à samedi minuit pour choisir une nouveauté, rtsfm.com. Et je vous le disais tout à l'heure, il y a 3 nouvelles nouveautés pour remplacer le titre numéro 1 qui a quitté le top 1D et les deux derniers qui ont été éliminés parmi les 3. Il y a Sab avec Heureux Heureux et on l'écoute maintenant sur RTS.
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0: simple. Quelle nouveauté voulez-vous faire entrer dans la playlist et entendre toute la journée sur RTS parmi 20 qu'on vous propose sur rtsfm.com? Parmi les 20, il y a Jules Lowert.
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0: Étudiant en architecture à Grenoble, il nous vient de la Fécla en Savoie. Jules Lowert avec la reprise de Pauline, Allô le monde. Il est pour l'instant numéro 6 du top 1D. Vous faites changer le classement en votant sur rtsfm.com. On l'écoute, puis on enchaîne avec un tube RTS, Taylor Swift. À suivre Taylor Swift, on va l'écouter avec Hopolite. On aura aussi David Guetta et Jennifer Lopez tout à l'heure. Save Me Tonight.
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David Guetta, Jennifer Lopez. Ouais, Save Me Tonight qu'on vient d'écouter à l'instant dans le top 1 de la quotidienne RTS. Sienna Spiro avec Dion Vissil pour la suite. Et puis, une des nouveautés du top 1 avec le bordelais Robin qui est passé dans The Voice il y a déjà 5 ans dans l'équipe d'Amel Bent à l'époque. Robin avec son titre T'es où, c'est son nouveau titre, hein, entré il y a 15 jours dans le top 1 à la 4ème place et qui s'est retrouvé numéro 5 dans le dernier classement. Quel sera le prochain classement de Robin dans le top 1? Sera-t-il numéro 1? Va-t-il entrer en playlist grâce à vous? C'est vous qui votez, vous l'aurez compris. RTSFM.com pour choisir une nouveauté chaque semaine et la faire entrer en playlist. C'est le principe, c'est le top 1.

0: Sienna Spiro avec Dion Vis Hill à l'instant sur Arthez dans le Top 1D, la quotidienne. Les extraits du Top 1D, les tubes Arthez, ça continue jusqu'à 21h. Bonne soirée, on se mercredi, nous sommes le 20 mai aujourd'hui. Extrait du Top 1D, Bianca Costa.
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0: Bianca Costa avec Danil, je dis extrait du Top 1D, c'est pas tout à fait vrai, avec Passe par chez moi, ils ne sont pas encore classés dans le top, c'est une des quatre nouvelles nouveautés de la semaine. À vous de nous dire à quelle place vous souhaitez qu'ils entrent dans le Top 1D dans le classement de dimanche en votant sur rtsfm.com, et vous pouvez, si vous le souhaitez, les classer directement numéro 1 pour les faire entrer en playlist. Tame Impala qui arrive. Jenny. C'est dans un instant avec Dracula qu'on va écouter. 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

Marie-Sara, le titre le plus ancien du top 1D actuellement. Marie-Sara avec Can Feel It, ça fait 15 semaines qu'elle est dans le top 1D. Elle est numéro 15, meilleur classement. Ça a été une fois la 6e position pour celle qui a fait les premières parties des concerts français de Seal. Marie-Sara, à l'instant avec Can Feel It. Comment va évoluer la situation pour elle dans le classement du top 1D? Vous êtes les seuls à pouvoir décider en votant sur rtsfm.com. Je vous retrouve demain. On se quitte avec Vanessa Paradis. Voici les Épines du Cœur. Bonne soirée sur RTS.

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